Black Uhuru, donc une version que vous connaissiez pas parce qu'elle était sortie sur un label canadien à très peu d'exemplaires. Et donc là, elle est rééditée par Greensleeve. Donc c'était une autre version d'un morceau qui s'appelle Hidden of Day. Et donc c'était Black Uhuru sur Greensleeve Records. Voilà, on va continuer toujours dans l'émission Dub Revolution sur Canal B, toujours avec un petit peu de roots et alors toujours avec des albums un peu particuliers. Et donc là, cette fois-ci, c'est The Expanders. Dubwise at GS, et donc l'album s'appelait Merciless à l'origine. Il était sorti en version normale, c'est-à-dire pas en version Dubwise, pas en version dub mixé. Et donc à l'origine, il était sorti, il a été enregistré en 2006, mixé en 2010. Et donc en 2010, il est sorti en version normale, et donc il a été remasterisé en 2026 et mixé en dub version par un artiste, je vais retrouver le nom, qui s'appelle G Bonner. Et donc c'est The Expanders mixé par G Bonner. L'album s'appelle Merciless Dub. Et ma foi, j'ai été vraiment surpris parce que ça va un petit peu dans plusieurs directions, mais ça garde quelque chose d'assez homogène quand même. On va commencer avec le morceau qui s'appelle Something Wrong in Dub.

Merciless Dub The Expander The Boys at GS. Et donc c'est mixé par G Bonheur. Et donc c'est le groupe The Expanders. Donc ça sonne un peu particulier parce que ça vient de Los Angeles en Californie. Et donc c'est un album qui était sorti, comme je le disais, en 2006. Enregistré en 2006, sorti en 2010. Et donc masterisé en The Boys version en 2026. On va s'écouter un autre morceau de cet album. On va s'écouter la version Snow Beast Disco Mix. Merciless Dub.

Merciless The Boys, donc c'est l'album The Expander The Boys at GS, et donc c'est un album qui était sorti en 2010 et qui vient de ressortir en 2026 en version The Boys. On va continuer toujours dans les nouveautés, vous êtes dans l'émission Dub Revolution sur Canal B. On va continuer avec Marky Lyrical et Macadred, le producteur Macadred et le chanteur Marky Lyrical, avec un EP qui sort sur Spiritual Food, c'est le label de Macadred si je ne me trompe pas. Et l'EP s'appelle Higher Reasoning. On va commencer avec ce morceau. Marky Lyrical, Macadred.

Marc Ellerical, McAdred, le EP s'appelle Higher Reasoning, et donc on va s'écouter la part 2 qui s'appelle Higher Dubbing, et donc c'est une production de McAdred.

Voilà, on vient d'écouter la part 2, Macadred, Higher Dubbing, et donc il y a une part 3 et une part 4. On va s'écouter la part 3 avec le flûtiste Danfe et le joueur de cordes d'harmonie Firelight. Et donc c'est toujours sur la même production de Macadred, et donc la tune s'appelle Deeper Reasoning.

Voilà, on vient de s'écouter à l'instant la tune de McAdred qui s'appelle Deeper Reasoning, et donc c'était avec Don Fay et Fayalit au corps d'harmonie. Donc Don Fay est à la flûte, Fayalit au corps d'harmonie, McAdred à la production. Sur la part 1, il y avait aussi le chanteur Marquis Lyrical. Ça sort sur le label Spiritual Food, donc c'est un label basé en France. On va continuer toujours avec un label français, avec le label Earth and Power. Donc c'est une production avec pas mal de monde. Il y a le Ranking Fox, On the Love Harmony, Huntsman Coyote, Mata Root, Earth and Power, Carabas Sound. Il y a pas mal de parts, on ne va pas avoir le temps de tous écouter. On va commencer avec la première part, Ranking Fox, On the Love Harmony, Home of the Free.

Home of the Free. Et donc à l'instant, on vient de s'écouter le chanteur Ronking Fox and the Love Harmony au backing vocal. Et donc on va s'écouter la deuxième part avec Huntsman Coyote au trombone. Et donc le rhythm est composé par Mata Roots, Earth and Power on Carabas Sound.

0: Home of the Free, donc c'était une production Earth and Power. Donc il y a deux autres parts, on va pas avoir le temps de les écouter. Je vous invite à aller écouter leur, sur leur label Earth and Power Productions, c'est un label français. Donc là, sur cette EP, il y avait Ronking Fox and the Love Harmonies en backing vocal, Huntsman Coyote, Matter Roots, Earth and Power and Carabas Sound pour la production. Voilà, on va continuer toujours avec des nouveautés, cette fois-ci avec Conscious Sound qu'on avait pu accueillir il y a quelques semaines en fait à Rennes, à la Dubois Part 5, et donc il était venu avec Culture Freeman, ils avaient fait vraiment un super show. Et là on va s'écouter une de ses dernières productions, et donc c'est avec Russ Tuffy et Robin Master. On s'écoute ça à l'instant. Equal Right and Justice, et c'est un Doogie Mix. Conscious Sound, Equal Right, and Justice.
1: Helios, gracias.

0: Voilà, on s'écoute les productions de Conscious Son. On va s'écouter la part, pas la part 2, on va directement passer à la part 3. Equal Right and Justice, Doogie Mix, part 3.
1: Ilia Slasia, Ilia Slasia, ciao!

Voilà, vous êtes bien dans l'émission Dub Revolution sur Canal B. À l'instant, on vient de s'écouter Conscious Sound avec le producteur Dougie Wardrop. Et donc, il était accompagné du chanteur Rustuffy et de Ruben Master. On va continuer toujours dans les nouveautés. On va se faire une petite session morceau assez rapide parce que c'est des sound clips. Et donc, c'est des clips de promotion, en fait, pour des choses qui viennent de sortir, qui ne sont pas encore réellement disponibles. Rainfall Record de Madrid. Donc, je ne connaissais pas, une bonne surprise. Avec le riddim qui s'appelle Rasta Emblem. Et donc on va commencer avec la première version, la première part. Rasta Emblem, et donc sur l'autre face, il y a Chandom Babylon, on n'aura peut-être pas le temps d'écouter ça. Rain of Hell Records, Rasta Emblem, part 1.

Rasta, Rasta Emblem. Et donc c'est un EP sorti par Rain Afal. On va s'écouter vite fait l'autre face avec le rythme qui s'appelle Chandom Babylon. On va s'écouter la première part. Sound clip.

Rain Afal Records, et donc c'est un label de Madrid en Espagne. Donc voilà, c'était des soundclips. On va continuer toujours avec des extraits, donc cette fois-ci avec Solid Mojo Records, et donc c'est distribué par Lion's Den Sound, avec le EP qui s'appelle Money Don't Work, et c'est avec Nils Siblis and Jan Solid. On va s'écouter la première part, Money Don't Work. Le dub sera enchaîné.

Solid Mojo Records avec Nils Sibles et Yann Solid. Le EP s'appelle Money Don't Work. Voilà, vous êtes bien dans l'émission Dub Revolution sur Canal B. On va continuer toujours dans les nouveautés, cette fois-ci avec le producteur anglais Kai Dub, le producteur de Bristol. Donc là, ça va être des clips aussi. On va s'enchaîner la part 1 et la part 2. Le EP s'appelle See the Horizon.

0: See the Horizon, et donc c'est le dernier EP de Kaidub. Hâte de pouvoir les écouter et les jouer en entier. Donc Kaidub, un artiste de Bruxelles, très très très productif. Voilà, on va continuer avec toujours un anglais de Leicester. Il s'agit de Vibronix, et donc là il sort un EP sur son label qui s'appelle Scoops, avec le chanteur Professeur Natty. Ça fait longtemps qu'on n'a pas écouté Professeur Natty, ça fait du bien. Et donc le EP s'appelle Vision from Jah. Vibronix feat. Professeur Natty.
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Vibronix feat. Professeur Nati sur le EP qui s'appelle Vision from Ja. On va s'écouter la version Vision dub. Vibronix.

Voilà, on vient de s'écouter Vibronix sur son label Scoops avec le EP qui s'appelle Vision from Ja. On va continuer toujours avec des nouveautés, cette fois-ci avec un autre vétéran. Il s'agit de Chasbo qui a émigré en Asie, à Tokyo, au Japon, et donc qui continue à faire pas mal de productions. Là, c'est un EP qui s'appelle Ja is the Way, Dub Plate, et donc il y a 4 Dub Plate, 4 versions différentes du même morceau. Et donc on va commencer avec la première, Ja is the Way, Chasbo, sur son label Roots Temple.

Charles Bow is the way, the plate. Et donc on s'écoutait la première part, on va s'écouter, on va peut-être pas s'écouter la part 2, on va directement passer à la part 3. Ja is the way, dub 2, Charles Bow, the plate.

Voilà, vous êtes bien dans l'émission Dub Revolution sur Canal B. À l'instant, on s'écoutait Chasbo, le producteur de Woods Temple, son label. Et donc, l'ancien producteur de Bush Chemist, mais il y a vraiment très longtemps, qui s'est exilé à Tokyo. On va continuer encore avec des nouveautés. Et donc, on va revenir en France avec OBF, avec Dubquake Records, qui nous font une sortie avec un EP par Tiger Dubs and Sukania. Et donc le EP s'appelle Maya. On va commencer avec du coup le titre éponyme Maya. Dubquake Records.

Le EP Maya par Tiger Dubs and Sukaniya. Et donc on va s'écouter la part 3, ça sort sur Dubquake Records. Millions Maya Dub part 3.

Dubquake Records avec le EP Maya par Tiger Dubs and Sukaniya. Donc ça fait du bien un petit peu de côté indien du côté de Dubquake Records. Ça doit les réchauffer un petit peu. Voilà, on continue donc là avec une petite digression avec un label belge qui s'appelle Encore Dub. Et donc c'est The Original Disto Mobile Dub, donc avec le producteur CC pour ceux qui connaissent dans le hip-hop un peu expérimental, bien underground. Et donc là c'est des remixes, c'est un morceau original de Tresk plus CC, et donc qui est remixé par plusieurs personnes. Et donc on va commencer par le morceau original de Tresk, Original No More Mix, ça s'appelle The Original Disto Mobile Dub Part 1. Encore Dub Records.

The original Distomobile dub, et donc là c'était la version Tresk in dub, et donc on va s'écouter la version CC in dub, Haunted Box version, The original Distomobile part 3.

The Original Distomobile Dub Part 3. On va s'écouter la Part 5. Et donc là, ça va être un remix par Andrew. 19e remix. The Original Distomobile Dub Part 5. Encore Dub Records.

0: Voilà, voilà, on arrive à la fin de l'émission Dub Revolution sur Canal B. Et donc, on va vous dire à mardi prochain, 20h30, 22h sur Canal B. À l'instant, on s'écoutait des morceaux de Encore Dub Records. Donc, on vous dit à mardi prochain pour l'émission Dub Revolution sur Canal B.
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5: Bonjour à toutes et à tous. Ils sont notre principale source d'alimentation, une ressource vitale mais menacée. 62% des sols européens sont dégradés. Pourquoi et comment y remédier ? Quel est le rôle de l'agriculture dans la préservation des sols ? Nous en discuterons dans quelques minutes avec Jacques Thomas, dirigeant d'un groupe de sociétés coopératives dans le domaine de la conservation du patrimoine naturel. Il nous parlera du projet Sol Lab visant à identifier et faire connaître les pratiques agricoles favorables à la santé des sols. Mais avant, direction Cossé-le-Vivien en Mayenne, où Isabelle Rupin de Fidélité Mayenne nous fait découvrir les principes de l'agriculture de conservation des sols en compagnie de deux exploitants.
6: L'agriculture de conservation des sols, c'est une action volontariste menée par des agriculteurs désireux de revenir à une agriculture plus naturelle. C'est le cas ici en Mayenne, à Cossé-le-Vivien, à la Touche Guillet, où nous accueille Jackie Dubourg. Bonjour.
7: Oui, bonjour.
6: Vous êtes éleveur porcin. Quasiment l'essentiel de vos récoltes, je crois, servent à nourrir vos cochons. La conservation des sols, c'est une pratique mise en œuvre ici il y a une vingtaine d'années, je crois, par votre père, et que vous avez accompagné et suivi. Et je crois qu'à l'époque, la volonté était de revenir à des bases plus saines, de sortir du taux phytosanitaire. Et m'avez-vous dit de revoir les vers de terre dans les champs ?
7: Oui, c'est ça, oui.
6: Benoît Saget, vous êtes également éleveur porcin ici à Cossé-le-Vivien, toujours en Mayenne, et adepte aussi de l'agriculture de conservation des sols.
8: Exactement, ça fait 25 ans que je pratique cette agriculture.
6: Vous faites tous les deux partie du groupe des 30 000 écophytos du sud Mayenne qui existe depuis 4 ans. Et vous êtes très très accompagné par la Chambre régionale d'agriculture des Pays de la Loire pour favoriser les échanges, les formations sur les pratiques de chacun, les réussites ou non. De quoi parle-t-on exactement quand on parle d'agriculture de conservation des sols ?
8: C'est toutes les techniques qu'on peut mettre en œuvre pour préserver en fait le sol. Ça repose essentiellement sur trois grands principes. C'est d'avoir le plus possible la couverture des sols, le moindre travail du sol, le moins possible, pas de retournement de sol. Et c'est également aussi une diversité dans les cultures, que ce soit par les couverts ou par les rotations des cultures.
6: Donc là, Jackie Dubourg, nous sommes dans votre champ. On est au mois de novembre et il est couvert de...
7: Alors c'est suite à un colza, donc on a gardé le colza en place et on a semé directement dedans. Double objectif, c'était donc la première chose, c'était moins de mécanisation forcément, puisque du coup on détruit pas la culture tout de suite. On la laisse en place parce que ça permet de garder le sol l'été. Ça évite de ressemer un couvert, donc ça fait un couvert vert toute l'année. Ça limite aussi un peu l'impact des limaces, puisque du coup elles mangent les feuilles en premier du colza qui est importé et le blé pousse après.
6: Ce blé que vous avez semé il y a
7: une quinzaine de jours là maintenant, et là comme on peut le constater, il commence à germer et à lever.
6: En effet. Mais alors du coup, pardon, vous n'avez pas du tout travaillé ce sol ?
7: La seule chose que j'ai fait, c'était à la récolte, juste après le colza, de passer un léger déchaumage sur 3-4 cm pour remettre en germination le colza qui est tombé suite au battage.
6: Pardon, déchaumage, ça veut dire ?
8: C'est un travail très superficiel du sol qui peut avoir l'objectif en fait de détruire s'il y a des mauvaises herbes encore dans la culture en place. Parce que sinon le colza, il peut lever de lui-même. Mais souvent, ça permet de détruire les mauvaises herbes en place, mais aussi de broyer les cannes.
7: Et ça permet aussi de mulcher un peu la terre pour mélanger un peu la matière organique aussi et d'activer un peu la minéralisation et d'optimiser un petit peu après la repousse de tout ça.
8: L'objectif également aussi, c'est de gérer des fois les populations de limaces qui peuvent être très importantes dans les colzas, donc ça permet de détruire les œufs plus facilement.
6: Et c'est-à-dire que par rapport à l'agriculture, on va dire traditionnelle ou conventionnelle, là où des gros engins auraient tout labouré, vous avez fait un petit passage léger, c'est ça la distinction ?
8: C'est juste un travail chirurgical, c'est-à-dire qu'on passe avec un disque pour semer sans bouger de terre.
6: Dans la conservation des sols, ce qui est important aussi, c'est ce qui se passe dans le sol, toute la diversité et des échanges.
7: En fait, la production de biomasse, elle passe aussi par les racines. Il y a énormément de racines qui font de la biomasse en souterrain, qui vont travailler le sol à la place des outils. Et ça va permettre aussi de créer des galeries pour faire des remontées et descentes de minéraux dans le sol.
8: Oui, la faune du sol, c'est énorme ce qu'on a sous nos pieds. C'est toute cette faune qui remplace le travail du sol. Mais ça ne se fait pas du jour au lendemain. On sait que nous, aujourd'hui, au bout de 20 ans de son travail du sol, ça grouille dessous. La porosité elle se fait essentiellement donc, par les vers de terre, mais aussi tous les micro-organismes, les bactéries. Par contre, il faut leur donner à manger tout le temps. Donc, c'est-à-dire que c'est pour ça qu'il faut toujours laisser des résidus sur le sol pour alimenter toute cette faune. Et après, c'est aussi des champignons. Et quand on parle champignons, on parle aussi souvent de mycorhizes, qui ont un rôle essentiel en fait, dans l'alimentation des plantes, que ce soit des minéraux, mais aussi l'eau. Et le problème de ces mycorhizes aujourd'hui, c'est que le travail du sol, dès qu'on va travailler le sol, on détruit toutes ces mycorhizes.
6: Il faut bien aussi parler des aléas climatiques. Alors est-ce que vous subissez aussi de plein fouet cette alternance de pluies diluviennes, des périodes de sécheresse?
8: C'est un système où on apporte beaucoup de résilience en fait. Face aux événements climatiques, en fait, on est beaucoup mieux bordé aujourd'hui qu'en système conventionnel. C'est-à-dire que l'érosion, on ne connaît quasiment pas. Les excès de chaleur, bon, on n'a pas le choix, on y fait face. Mais après, on a un sol qui stocke un peu mieux l'eau, donc on s'affranchit un peu mieux de ces problèmes-là. Les excès d'eau, c'est pareil, parce qu'en fait, on a un sol qui est beaucoup mieux organisé, donc on stocke beaucoup plus d'oxygène dans nos sols. Et du coup, on subit beaucoup moins violemment les événements climatiques. C'est-à-dire que dans une année normale, on ne va pas plus performant forcément qu'une agriculture conventionnelle, mais par contre dans des passages, des moments plus difficiles, là on s'en sort en général beaucoup mieux.
6: Jacques, on a vu donc ici dans ce champ de colza où il y aura bientôt du blé, donc ça c'est l'alternance des cultures, hein.
7: Oui, c'est ça, oui. Après un colza c'est souvent un blé, et puis après le blé une orge, et puis après l'orge un maïs, et éventuellement sur une luzerne 5 ans, et après je remets un blé, une maïs. On essaie de diversifier aussi tout ce qui est aspect adventice justement, qui soit perturbé, et pour vraiment diminuer au maximum aussi la phyto sur nos champs, quoi.
6: Oui, et puis sans doute les cultures ne puissent pas exactement les mêmes réserves dans le sol, donc ça permet aussi de garder un équilibre.
7: Oui, complètement, parce que du coup on travaille sur plusieurs horizons du sol, toutes les cultures n'ont pas la même façon d'aller chercher dans le sol les éléments, et n'ont pas non plus la même façon de capter le carbone de l'air pour le remettre dans le sol, donc ça c'est quelque chose qu'il faut travailler absolument.
6: La rotation, c'est un principe que vous appliquez également pour le couvert, hein, je crois, Benoît Saget.
8: On essaye de faire un mix au moins de 3-4 plantes avec des couvertures différentes et des enracinements différents, afin d'avoir une complémentarité.
7: Il faut tendre vers un couvert permanent et composer avec les nouvelles plantes aussi qui vont pousser avec le changement climatique.
6: On voit que c'est vraiment une expérimentation de tous les jours, en fait.
8: C'est quelque chose qu'on a découvert au fil des années, oui. Donc on corrige, on tire, voilà.
6: Et parce qu'il faut bien aussi parler de retombées économiques, en fait, ou de coûts de l'utilisation de ces techniques. Qu'est-ce que vous diriez, vous, que financièrement, c'est plutôt positif, Jacques Hidour?
7: Le retour, pour moi, il est très positif. On passe quand même beaucoup moins de temps dans nos champs à mécaniquement. Après, c'est énormément de temps d'observation pour justement intervenir au bon moment. Après, au niveau du rendement, on a une régularité de rendement plutôt qu'un des excès d'un coup, on va avoir un rendement très très élevé ou alors une catastrophe l'année d'après. Là, c'est plutôt une régularité de rendement.
8: La grosse économie qui est très rapide, c'est le matériel. Moi, j'avais fait le choix de basculer assez vite. Et puis, moi, il y a eu également l'aide de la CUMA qui nous a permis aussi d'avoir une offre de matériel adaptée et puis d'investir aussi dans du matériel qui est spécifique, qui, pour le coup, coûte assez cher quand même. Donc, qui nécessite, nous, d'investir en groupe puisqu'on n'est pas des structures suffisamment grandes. Mais non, la première économie, elle est surtout la mécanisation, elle est relativement importante, que ce soit au niveau du fuel. Et puis au niveau après des heures de tracteur, après comme disait Jackie, sur les rendements des cultures, je dirais que c'est un peu moins évident, notamment le blé qui est une culture qui n'est pas très exigeante en termes de structure de sol, donc on ne voit pas forcément des grosses différences. Par contre, dès lors qu'on commence à aller prendre des plantes un peu plus spécifiques, comme des légumineuses par exemple, là on s'aperçoit l'effet très bénéfique des structures, des sols très bien structurés. Le maïs également, il ne faut pas non plus se focaliser sur le rendement, c'est une composante importante dans la rentabilité, mais c'est... Il y en a bien d'autres avant qui peuvent jouer sur cet aspect économique, rentabilité.
6: Oui, c'est ça, mais il y a un rapport finalement investissement en temps où on finance, etc.
8: Voilà, surtout, pas hésiter à passer du temps, un peu plus au départ parce qu'il faut se faire la main. Au fil du temps, je passe beaucoup moins de temps que j'ai pu le faire. Mais au début, on observe beaucoup de choses et puis c'est vrai, et puis c'est intéressant aussi parce qu'on n'est pas... On découvre des nouvelles choses et on en découvre tout le temps. On n'est jamais dans la routine non plus, et on essaye toujours d'améliorer aussi notre système.
6: Bien, merci beaucoup. Merci à vous, Jacques Dubourg, de l'exploitation La Touche Guillet à Cossé-le-Vivien, et Benoît Saget de
8: Montsieur-Neuf.
6: à Cossé-le-Vivien aussi, en Mayenne. Merci de ce partage d'expérience sur vos pratiques vertueuses de conservation des sols, ces échanges dont vous êtes coutumier, finalement en faisant partie du groupe 30 000 Ecophyto qui favorise donc justement ces retours d'expérience et ou même parfois d'expérimentation grâce au soutien de la Chambre d'agriculture régionale.
1: Merci.
7: Merci.
5: Voilà pour ce reportage d'Isabelle Rupin de Fidélité Mayenne. Nous prolongeons maintenant la réflexion avec Jacques Thomas, directeur du groupe EWA, de société coopérative dans le domaine de la conservation du patrimoine naturel. Il travaille sur le projet Sol Lab, sur la qualité des sols avec le monde agricole.
9: Bonjour, je suis donc Jacques Thomas, je dirige un groupe de sociétés coopératives qui s'appelle le groupe EWA. Et ce sont des entreprises qui travaillent dans le domaine de la conservation du patrimoine naturel, et notamment des sols.
5: Et vous avez un projet sur la préservation des sols agricoles dont vous allez nous parler. Mais d'abord, en guise d'introduction, est-ce que vous pouvez nous expliquer un peu quels sont les enjeux autour des sols agricoles en France ?
9: En France et à travers le monde, les enjeux, c'est que ce sont les sols agricoles qui nous nourrissent. Sans sol agricole et sans sol d'une manière générale, l'humanité ne pourrait pas du tout vivre. Donc les enjeux liés à la conservation des sols, c'est le fait que les sols sont notre principale source d'alimentation. Plus de 80-90% des ressources alimentaires des humains viennent des sols. Un récent rapport de la Commission européenne nous a montré qu'une grande majorité de ces sols sont en mauvais état. Au moins l'une ou l'autre des fonctions qui sont attribuées au sol sont dégradées. Donc les enjeux, c'est bien de maintenir l'état de santé de ces sols et d'aider les gens qui, les agriculteurs qui utilisent ces sols, de bien maintenir et de restaurer même les fonctions liées au sol.
5: Les sols sont dégradés à cause des pratiques agricoles ?
9: Notamment à cause des pratiques agricoles, notamment à cause de toutes les pollutions qu'on peut apporter sur les sols, les eaux chargées de polluants, l'air dans lequel on émet tout un tas de molécules. Il n'y a pas que les travaux agricoles qui apportent une dégradation, mais il y a toute l'activité humaine, en fait, qui est mal contrôlée et qui, un jour ou l'autre, retourne au sol. Ce qu'il faut savoir sur les sols, c'est que c'est le point central de tous les mouvements de matière à travers sur la planète. Les matières organiques, les végétaux qui poussent sur les sols vont former des végétaux morts qui vont se dégrader en surface des sols. La dégradation, notamment par les micro-organismes, va minéraliser les matières et permettre aux plantes à nouveau de puiser ces sels minéraux et à nouveau de pousser grâce à l'énergie du soleil. Et donc le sol est le point de passage obligé de ce cycle de la matière. Si le cycle de la matière est empêché dans son fonctionnement par des pollutions, par des atteintes physiques, on a toutes les fonctions qui sont liées à la régulation de ces cycles qui sont perturbées. Donc, parmi les régulations, parmi les choses qui sont perturbées, vous avez les émissions de CO2 qui vont être excessives et modifier, vous le savez, le climat. Donc le sol, en ce sens, il est utile à la fois pour l'alimentation humaine, mais pour bien d'autres équilibres, finalement, du fonctionnement de la planète. Et c'est pour ça que c'est un enjeu primordial, et c'est pour ça qu'il y a une directive cadre au niveau de l'Union européenne sur la qualité des sols qui vient d'être approuvée par la Commission.
5: Et vous travaillez donc avec l'ADEME sur un projet qui s'appelle Sol Lab. Est-ce que vous pouvez nous expliquer de quoi il s'agit ?
9: Depuis plusieurs années, différents partenaires avec qui on travaille, des institutions de recherche, des ONG, animent des programmes de sciences et recherches participatives sur la qualité des sols avec le monde agricole. Et on s'est dit il y a quelque temps qu'il était utile de faire profiter des acquis de notre expérience autour de ces programmes d'autres personnes qui allaient mener des programmes de sciences et recherches participatives avec les agriculteurs. Du coup, on a créé ce programme Soilab, qui est un programme qui est financé par l'ADEME et qui, en 3 ans, va permettre de compiler l'essentiel des ressources et des expériences issues des programmes pionniers qui se sont passés depuis 15-20 ans en France. Donc, le but de Soilab, c'est d'auditionner les gens qui ont mené ce genre de programme, de leur faire parler de leurs contraintes et des avantages de leur programme, des difficultés qu'ils ont eu à mettre en œuvre et des recettes qu'ils ont réussi à trouver pour améliorer la collaboration entre le monde de la recherche et les agriculteurs, qui eux-mêmes sont des partenaires actifs dans l'étude des indicateurs de bonne santé des sols. Et du coup, ce programme va permettre de publier tout un tas d'informations utiles pour des gens qui voudraient monter des projets à nouveau. Et un autre volet de ce programme, c'est d'améliorer les protocoles scientifiques pour mesurer les indicateurs de bonne santé du sol au champ. Que ça soit abordable d'une façon assez simple, à la fois par des équipes de recherche, mais aussi par les agriculteurs eux-mêmes. Donc on est en train de travailler sur l'amélioration de certains de ces protocoles l'amélioration d'instruments pour pouvoir mesurer facilement et à bas coût ce genre d'instruments, d'indicateurs, pardon.
5: Quelles sont aujourd'hui les pratiques que mettent en place les agriculteurs pour améliorer la qualité de leur sol et comment justement ils mesurent cette amélioration de la qualité des sols agricoles ?
9: Les pratiques qui sont mises en œuvre et qui sont cherchées aujourd'hui sont des pratiques qui sont liées à ce qu'on appelle l'agroécologie. Donc être beaucoup plus soucieux du fonctionnement du sol plutôt que de ses stocks. Il y a deux façons de voir la fertilité des stocks. C'est se dire, dans un sol, il nous faut des sels minéraux pour que les plantes puissent pousser. Et donc, mesurons simplement les sels minéraux. Puis l'autre façon de faire, c'est de se dire, la chaîne qui conduit, de processus qui conduit à l'accumulation de sels minéraux dans un sol, c'est une chaîne qui est liée au vivant, notamment aux bactéries, aux champignons et aux animaux qui vont détruire les litières et les matières organiques. Et donc intéressons-nous en fait aux indicateurs qui montrent que le vivant fait son job dans le sol pour permettre d'améliorer la fertilité des sols et de faire pousser des cultures. Donc le grand principe il est là et du coup les indicateurs liés aux états de santé du sol, c'est une métaphore la santé du sol, hein. Le sol n'est pas un organisme, c'est composé à la fois d'organismes vivants mais aussi de matières inertes, minérales et de matières mortes. Et donc les indicateurs de santé du sol sont assez variés puisqu'on doit toucher à tous les fonctionnements de l'écosystème. Depuis l'activité microbienne qu'on est capable de mesurer, les microbes quand ils travaillent dans le sol, ils émettent du CO2 comme vous et moi. On respire de l'oxygène, on émet du CO2 et mesurer les teneurs en CO2 qui sont émises par les bactéries du sol dans des conditions particulières en incubation, ça permet d'avoir une estimation de l'activité microbienne. On va aussi mesurer différents types de carbone qu'il y a dans le sol, qui sont autant de produits qui sont liés à la dégradation des matières organiques avant d'être minéralisées. On va mesurer la capacité d'un sol à infiltrer l'eau et à mettre l'eau en réserve et la rendre disponible pour les plantes. Voilà, tout un tas de facteurs qui, à partir souvent de pratiques, enfin de protocoles relativement simples à mettre en œuvre, vont permettre de comprendre le fonctionnement et quelquefois les dysfonctionnements, les désordres qu'il peut y avoir dans un sol. Et c'est à partir du moment où on connaît les dysfonctionnements qu'on va chercher leurs sources et rétablir par la pratique à mettre en place sur les sols des travaux beaucoup plus vertueux pour améliorer la situation.
5: Et là, alors quel va être le rôle à la fois des agriculteurs et des organismes de recherche justement pour travailler sur ces indicateurs ?
9: Au travers des programmes de sciences et recherches participatifs, tout comme on appelle cela aussi pour certains des living labs, on cherche à comprendre des choses qui sont particulièrement complexes dans le milieu naturel, en tout cas dans le milieu sur les exploitations, plutôt que simplement par des expériences qui simplifient les dispositifs et que l'on peut reproduire en laboratoire. Donc c'est une façon différente de faire de la science, c'est de mesurer, d'observer les états d'un espace naturel ou d'un espace exploité en conditions réelles. Et du coup, on a besoin à la fois d'avoir le regard des chercheurs qui utilisent la méthode scientifique, la méthode expérimentale, et le regard des professionnels, praticiens de leur art, et qui ont eux-mêmes qui font eux-mêmes des observations empiriques sur l'état de santé de leur sol pour pouvoir réaliser l'exploitation et la culture des végétaux de rapport. Et donc, le fait de vouloir faire ça au champ avec le concours des agriculteurs, avec des niveaux d'implication très différents, ça peut être juste donner son accord pour que soient expérimentés certains protocoles chez eux, jusqu'à réaliser eux-mêmes des mesures, des analyses, et travailler avec des chercheurs à l'interprétation de ces résultats. Donc le niveau d'implication peut être très très différent, mais dans tous les cas, il y a un rapprochement entre le professionnel agricole et les chercheurs pour qu'ils puissent mélanger un petit peu leur regard et avoir une meilleure connaissance des phénomènes complexes qui se passent sur leur exploitation, sur les stations, sur les parcelles qui sont étudiées.
5: Comment ça peut s'organiser au mieux cet échange entre les chercheurs et les agriculteurs? J'imagine qu'il y a aussi une question de temps à consacrer à ces types de projets. Donc vous, avec le projet SolLab, vous devez aussi réfléchir à la manière de mieux faire travailler chercheurs et agriculteurs ensemble pour que chacun y trouve son compte.
9: C'est exactement ça, en fait. Le grand problème, c'est de savoir comment parler pour les agriculteurs aux chercheurs et bien exprimer leurs besoins, et comment les chercheurs peuvent parler avec les agriculteurs pour leur expliquer la méthode scientifique, les limites et les avantages de tel ou tel protocole. Donc il y a forcément un temps d'adaptation des deux communautés pour vraiment pouvoir produire des informations intéressantes.
5: Et qu'est-ce que vous mettez en avant comme argument auprès des agriculteurs pour les inciter à être dans cette démarche ?
9: En fait, les agriculteurs qui travaillent dans ce genre de programme, en général, ils sont déjà un petit peu sensibles au fait qu'il faut qu'ils fassent des efforts, ou en tout cas, il faut qu'ils comprennent mieux ce qui se passe chez eux. Les agriculteurs sont très très attentifs aux sources éventuellement de désordre, en tout cas aux conséquences des travaux qu'ils font sur leur patrimoine, sur les sols. Il ne faut pas croire que c'est simplement des méchants qui salissent le patrimoine commun. Ils sont extrêmement réceptifs aux besoins d'améliorer leurs pratiques.

0: les réactions que les sols et les cultures vont avoir en fonction des usages qui vont être pratiqués en matière agricole. Et donc, la plupart des agriculteurs, enfin, les agriculteurs qui travaillent dans ces programmes de recherche et sciences participatives sont particulièrement curieux et inventifs, et ils ont juste besoin, en fait, de l'appui des connaissances scientifiques et de méthodes pour pouvoir changer leurs pratiques. Et les chercheurs eux-mêmes, qui, dans le monde de la recherche appliquée en agronomie, essaient de trouver des alternatives aux méthodes traditionnelles d'exploitation agricole, ont besoin du retour des agriculteurs sur les modes de les techniques employées. Voilà, donc c'est vraiment un partenariat gagnant-gagnant. Mais c'est vrai qu'on le fait avec des gens qui sont volontaires. On ne peut pas faire ça avec des gens qui ne pensent pas que c'est utile de travailler dans ce sens et qui ont une autre vision de l'agriculture liée, héritée des décennies passées.
1: Et là, alors, où en est le projet et quelles vont être les prochaines étapes ?
0: Les prochaines étapes.
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En préparant ce podcast, je me suis rendu compte, au fil de ma vie, que je connaissais très peu l'histoire de l'esclavage dans les outre-mer françaises. En tant qu'habitante de métropole, j'ai souvent appris les grandes dates de notre histoire, les guerres mondiales, la Révolution, la prise de la Bastille, mais l'esclavage reste largement absent de nos enseignements. Pourtant, c'est une histoire tragique qui fait partie de notre héritage et qui nous aide à mieux comprendre le pays dans lequel nous vivons aujourd'hui. C'est cette histoire que je souhaite explorer avec vous, à travers les voix de celles et ceux qui l'étudient, la transmettent et la font vivre.

0: Alors aujourd'hui, à travers ce podcast, on explore l'histoire de l'esclavage dans les outre-mer français, ses origines, ses logiques, ses conséquences. Et pour recontextualiser tout ça, cette période fondatrice, nous accueillons l'historien Johan Chanoir, agrégé, docteur, enseignant à Sciences Po et chercheur associé au Centre de recherche historique à l'École Haute Études en Sciences Sociales. Bonjour Johan.
1: Bonjour Augustine.
0: Alors ça va, j'ai rien oublié?
2: Non.
0: Tout c'est parfait. Bon. Merci en tout cas d'être venu aujourd'hui dans les studios de Radio Primitif pour pouvoir répondre à mes nombreuses questions sur le sujet, un sujet très très vaste au fur et à mesure que j'ai fait des recherches, que j'ai commencé à l'étudier un petit peu plus que ce qu'on étudie à l'école. Je m'en suis vite aperçue, donc je suis heureuse de vous accueillir aujourd'hui pour peut-être éclaircir deux, trois petites choses. Alors déjà, quand on parle d'esclavage dans les Outre-mer, de quelle période on parle ?
2: Alors on parle de deux siècles, même un peu plus de deux siècles, parce que l'esclavage commence véritablement, même si on a des traces antérieures, en 1642, lorsque Louis XIII autorise la traître dans les possessions françaises. Et il s'arrête officiellement en 1848, avec l'abolition de l'esclavage. Mais il y a quand même des décrets qui sont, qui prolongent pour les citoyens français à l'étranger, donc jusqu'en 1858. Donc on parle grosso modo de deux siècles. Et si on veut évoquer la population servile, on parle de 4 millions de personnes, dont 2 millions qui ont été rasiées en Afrique.
0: Alors c'est vraiment énorme, deux siècles, 4 millions de personnes. C'est quelle ampleur en fait finalement pour que les gens puissent se rendre compte un peu, ça pourrait correspondre à quoi ? Bon, deux siècles, on imagine très bien, mais en tout cas, 4 millions, c'est...
2: 4 millions, c'est, on peut dire, 10 fois la population de Strasbourg. C'est pratiquement 4 fois la population de Marseille ou de Lyon, grosso modo. Voilà, donc sur deux siècles, ça paraît long, mais en même temps, c'est assez court. Alors, par rapport à d'autres pays ou par rapport à la traite qui existe depuis, on va dire, le XVIIe siècle en Afrique avec des puissances européennes comme le Portugal, les flux sont moindres. Mais c'est pas pour ça qu'il faut les oublier.
0: Ah non. Et justement, donc on parlait des outre-mer français. Donc nous, on a bien sûr aujourd'hui l'idée qu'on s'en fait. Est-ce qu'à l'époque, c'était la même chose ? Les territoires étaient considérés de la même manière ? Comment ça se passait en métropole pour recontextualiser aussi toute cette période ? Deux siècles en politique, en économie, c'est énorme. C'était quoi le début, la fin, l'évolution ?
2: Alors, aujourd'hui, quand on parle d'outre-mer, en fait, souvent, on fait une erreur. On a l'impression que tous les lieux que l'on connaît, que l'on voit apparaître à la télévision, pour la météo, par exemple, ce genre de choses, malheureusement, lorsque la télé est brûlante, ce sont les mêmes territoires, pas du tout. On a ce qu'on appelle les départements d'outre-mer, donc la Guadeloupe, la Martinique, la Réunion, la Guyane, et puis on a ce qu'on appelle les communautés d'outre-mer, les collectivités d'outre-mer, comme par exemple la Nouvelle-Calédonie, la Polynésie française, qui ont un statut très particulier avec une autonomie. Alors, le cas le plus particulier dans les cas particuliers, c'est bien sûr la Nouvelle-Calédonie, puisque comme vous le savez, il y a un processus d'autonomisation ou de maintien au sein de la République française qui est lancé depuis plusieurs années. Avec des retours en arrière et des événements assez tragiques. Mais voilà, donc c'est pas déjà toujours la même chose, en fait. Alors, les départements d'outre-mer, ce sont des anciennes, on va dire, colonies, qui sont devenues départements en 1946. Et donc là, en 46, ces personnes sont devenues véritablement des citoyens français et françaises à part entière. Alors, pour le reste, dans l'histoire, en fait, on a eu plusieurs empires coloniaux. Il s'est construit un peu soit par hasard, par exemple, si on évoque l'Algérie, c'est un hasard. On n'avait pas de plan particulier pour conquérir l'Algérie. C'est parce que l'ambassadeur de France a été giflé par la personne qui possédait, je ne sais plus si c'était un sultan ou un bey, qui possédait l'autorité Alger. Donc Charles X, le roi de l'époque, a décidé d'envoyer une expédition punitive et Alger est tombé.
0: Voilà, fait, tout simplement.
2: Tout à fait. C'est après, sous la monarchie de Juillet, puis surtout sous le Second Empire, qu'il y a eu véritablement une conquête de l'Algérie. Etc. Donc c'est un peu par hasard. L'Afrique, c'est à peu près la même chose. Les nouveaux départements d'outre-mer, ça s'est passé dans la construction de cet empire. Alors il y a plusieurs reflux. En 1763, on en perd. On perd par exemple ce qu'on appelle la Nouvelle-France, donc le Québec, notamment, mais pas seulement. On va garder ce qu'on appelle les îles à sucre. Et puis après, on va perdre petit à petit plusieurs territoires. En fait, c'est une sorte de maïotique, de couverture qui, au fur et à mesure, se rétrécit pour les territoires ultramarins. mais qui dans le même temps va commencer à grossir en Afrique, en Asie. On part par exemple la Louisiane en 1804, où il y a beaucoup d'esclaves, parce qu'elle est vendue par Napoléon Ier aux États-Unis, parce qu'il a besoin d'argent pour mener ses campagnes militaires. On perd Saint-Domingue à suite d'une petite guerre, en 1809, si je me souviens bien. Donc voilà, en fait, c'est une sorte de construction, alors qui n'est pas toujours homogène, il n'y a pas de plan en fait préconçu. Par exemple, l'Afrique, on connaît bien avec mes étudiants, c'est que lorsque, par exemple, il y a des explorateurs comme Brazza qui arrivent, en fait, il fait signer un protectorat avec un roi d'une communauté précoloniale. Et voilà, et petit à petit, après le Parlement, il avalise ce qu'a fait Brazza ou d'autres explorateurs. Et donc, on se retrouve avec une construction éparpillée dans différents statuts, différentes parties du monde, pardon, et avec différents statuts. Vous avez les colonies de peuplement comme l'Algérie, vous avez les anciennes colonies à sucre, il a su comme la Guadeloupe, etc., qui vont après 48 avoir un statut encore particulier. Vous avez l'Indochine, vous avez l'Afrique équatoriale française, l'Afrique occidentale française. Donc tout ça, en fait, ça crée une sorte d'ensemble un peu, enfin, très très disparate. C'est pas géré de la même façon, ça n'a pas les mêmes buts, etc. Donc c'est vraiment quelque chose d'assez complexe, et il faut se méfier, pour conclure, ce qui a déjà été un peu long, d'une vision un peu uniforme de tout ce qu'étaient les ancêtres de l'outre-mer actuel.
0: Oui, parce que en fait, peu importe, même si c'était des colonies françaises, chacune d'entre elles que vous avez évoquées, en fonction du territoire, en fonction de la politique de l'époque, en fonction de la personne qui a été sur ces territoires, en fait, c'est totalement différent.
2: Tout à fait. Après, il y a des principes qui restent, comme par exemple, quand les Français vont introduire ce qu'on appelle le statut de l'indigène, c'est-à-dire qu'ils retirent, qu'ils ne donnent pratiquement aucun droit aux populations qui sont colonisées, ça commence en Algérie, puis après, c'est étendu dans d'autres parties de l'Empire. Donc voilà, en fait, il y a à la fois des choses qui sont communes, mais également des choses qui sont différentes. Et puis, par exemple, on ne gère pas l'Algérie, qui est une colonie de peuplement, avant de devenir trois départements, un territoire autonome, le Sahara, comme on gère la Tunisie et le Maroc, qui sont des protectorats. Donc, c'est-à-dire qu'on essaye de maintenir, plus ou moins effectivement, il faut dire quand même, l'autorité, on va dire, marocaine ou tunisienne.
1: Oui, je dis souvent que esclavage, colonialisme, sont là deux institutions qui ont le même objet, l'exploitation d'une race par une autre. On va aller plus loin, aucun rôle positif. Aucun.
0: Et donc là, on fait un podcast normalement sur l'histoire de l'esclavage et on parle beaucoup de colonies. Qu'est-ce que le rapport, est-ce qu'il y a une définition qui est semblable, une racine en fait à ces deux mots de colonie, d'esclavage ?
2: L'esclavage n'est pas forcément consubstantiel à une colonie. Une colonie est simplement un espace géographique qu'une puissance, qu'on appelle la métropole, s'approprie pour l'exploiter. Alors pour l'exploiter de manière humaine, pour l'exploiter de manière économique, pour avoir les avantages stratégiques. C'est tout, voilà, c'est ça la colonie. Donc ça n'implique pas nécessairement de l'esclavage. Ce qu'il faut savoir aussi, ce qu'on oublie d'ailleurs souvent, c'est que dans les territoires qui vont devenir des colonies, comme l'Algérie par exemple, il y a déjà de l'esclavage, qui n'est pas importé, si j'ose dire, par les Français, mais qui existe, qui préexiste à la présence française. Et ce qui expliquera qu'après 1848, il sera maintenu. Parce qu'en fait, il est exercé par des personnes qui ne sont pas françaises, donc la France ne s'en occupe pas ou ne s'occupe peu.
0: Donc, vous l'avez dit, de toute façon, c'est important puisque l'histoire n'est pas linéaire. Alors, c'est pas exactement le terme que vous avez employé, mais de recontextualiser donc toute cette histoire, ces deux siècles d'histoire. J'imagine qu'au fur et à mesure des recherches, des études, la manière de percevoir ces deux siècles a évidemment énormément changé.
2: Alors l'histoire, elle n'est pas linéaire, effectivement, même pour le récit des événements, mais surtout, en fait, l'histoire change en fonction des préoccupations sociales et sociétales. C'est-à-dire qu'aujourd'hui, l'esclavage est étudié beaucoup plus qu'auparavant, que par exemple dans ma génération, on l'étudiait vraiment très très peu. C'est parce qu'en fait, la société s'intéresse davantage à l'esclavage, à son héritage, etc., à son processus, ses modalités. Donc en fait, les historiens et les historiennes suivent un peu le mouvement, en quelque sorte, ou parfois même le précèdent, et le téléguide, parce que en fait, l'histoire est une science qui avance constamment. On s'intéresse toujours à de nouveaux objets d'étude. Alors, je pourrais par exemple prendre aujourd'hui, parce que j'ai écrit un article dans une revue qui s'intéressait, le dossier était sur la cuisine, par exemple aujourd'hui des historiens, des géographes s'intéressent à la street food.
0: D'accord.
2: Ce qui a 20 ans dont personne vraiment ne s'intéressait. On s'intéresse aujourd'hui par exemple au théâtre populaire, au théâtre de rue. Et il y a 20 ans, on ne s'intéressait pas. Aujourd'hui, on s'intéresse aux réseaux sociaux.
0: C'est des modes ?
2: Ce ne sont pas des modes. C'est parce qu'en fait, à un moment donné, on fait plus ou moins le tour sur une question. Et donc, on cherche aussi à trouver de nouveaux objets d'études, à essayer de voir si ces nouveaux objets d'études peuvent être étudiés avec les problématiques que l'on connaît par ailleurs. Donc, en fait, l'histoire est constamment en mouvement. Alors, à l'école, on ne le sent pas forcément, mais à l'université, on commence un petit peu à le découvrir. Mais l'histoire, en fait, est une science qui évolue totalement, constamment. Et l'esclavage fait partie de ces objets d'études qui, au départ, étaient un peu, on va dire, marginaux et qui, aujourd'hui, ont acquis une centralité.
3: Une bonne raison pour vous inviter, Joseph Ndiaye, vous qui êtes conservateur de la maison des esclaves de l'île de Gorée, au large de Dakar, au Sénégal. En 2005, il y a eu les excuses de Jacques Chirac.
4: C'est aujourd'hui l'ensemble de la mémoire de l'esclavage, longtemps refoulée, qui doit entrer dans notre histoire, une mémoire qui doit être véritablement partagée.
1: Nous pardonnons, mais nous n'oublions pas. Parce que l'esclavage, n'oubliez pas que l'esclavage a duré 300 ans, de 1536 à 1848. Et je dis souvent qu'on parle beaucoup des camps de concentration juifs, que nous respectons, nous, en tant qu'Africains. Les camps de concentration juifs n'auront pas duré plus de 12 ans. La traite des Noirs aura duré 300 ans, 3 siècles, et on n'en parlait presque jamais. Eh bien, en tant que conservateur de ce lieu, de ce sanctuaire africain, qui est la maison d'esclaves de Gorée, j'en parlerai toute ma vie. J'en ai fait un sacerdoce.
0: C'est arrivé assez tard de prendre conscience de ce qui s'est passé. Vous avez parlé de votre période scolaire, si j'ai bien compris. Même moi, hein, à titre personnel, à l'école, j'ai l'impression qu'on a parlé de l'échange qu'il y avait au niveau des matériaux, au niveau du café, du coton, de ce genre de choses, mais beaucoup moins au niveau des êtres humains. Et j'ai eu l'impression un peu que ça a été totalement mis de côté. C'était il n'y a pas si longtemps que ça, hein. C'était il y a une petite vingtaine d'années, on va dire. Est-ce que c'est quelque chose qui, aujourd'hui, est plus traité à l'école ? Pourquoi ça l'a moins été ? Est-ce que vous avez ce ressenti également ?
2: Oui, tout à fait. Bon, après, il y a la rupture majeure, c'est la loi Taubira, hein, qui fait de l'esclavage un crime contre l'humanité. Il y a aussi le fait que, bon, voilà, ça renvoyait à une histoire coloniale qu'on a vue. Moi, j'ai appris quand j'étais au lycée que les colonies, c'était bien, parce que c'était comme ça. Il y avait très, très peu d'historiens, d'historiennes qui disaient, bah, oui, mais attention, quand même, ça s'accompagnait de choses absolument tragiques et détestables. Et voilà, donc, et le temps que l'école, en fait, digère les recherches historiographiques, ça doit prendre du temps. Hein. Par exemple, on ne l'a pas étudié tout de suite, change de sujet, mais qu'il y avait des collaborateurs, de la collaboration, etc. C'est venu plus tard, parce qu'en fait, il y a un temps entre le moment où les historiens et les historiennes travaillent, et puis à un moment donné, où les écoliers vont s'approprier les travaux de ces historiens. Alors après, est-ce que ça n'intéressait pas grand monde et c'est en fait devenu... Peu à peu, hein, c'est vraiment la loi Taubira qui a changé un peu les choses. Il y a des historiens qui ont travaillé, mais si vous voulez, l'esclavage était plutôt un phénomène, je dirais, périphérique. Par exemple, lorsqu'on étudiait la Seconde République, on étudiait l'esclavage, parce que c'est l'abolition de l'esclavage par Victor Schœlcher, voilà, et puis on s'intéressait aux conséquences de l'abolition de l'esclavage dans ces territoires qui vont devenir des départements ultramarins. Donc voilà, donc on l'étudiait par la bande. Par exemple, lorsqu'on étudiait la Révolution française, on étudiait la première abolition de 1794, et puis le retour en arrière avec Napoléon Ier qui décide de le rétablir. Voilà. Donc en fait, on a toujours parlé de l'esclavage. Lorsqu'on parlait de l'époque moderne, on faisait évoquer les produits, on va dire, exotiques, tropicaux.
0: Le commerce triangulaire, voilà.
2: On en parlait, etc. On en parlait peut-être moins dans notre région parce qu'elle est totalement éloignée des grands circuits des flux humains, mais dans des villes comme Bordeaux, Nantes, tout à fait, par exemple, il y a, même dans le paysage urbain, il y a des statues, il y a beaucoup d'archives, etc. C'était, il y a de noms de rues, parfois, d'anciens exploitants, d'anciens armateurs, etc., qui se sont enrichis avec l'esclavage. Donc, en fait, il y a une mémoire qui n'est pas unique, qui n'est pas homogène, qui est pluriel, qui est parfois, très accusé. Et d'ailleurs, si on regarde les autres pays, comme la Grande-Bretagne, c'est exactement la même chose. La Grande-Bretagne était une grande puissance esclavagiste, malheureusement. Et le revival de l'intérêt, la renaissance des études est arrivé aussi très tardivement par rapport au phénomène historique.
0: Oui, parce que du coup, pour ceux qui n'ont peut-être pas l'information ou la date en tête, la loi Taubira, c'est le 10 mai 2001. Donc c'est vrai que ça arrive assez tard après cette longue et triste période.
5: Alors fallait-il une loi pour reconnaître l'esclavage crime contre l'humanité ?
6: Le Code noir qui déclarait que l'esclave est un bien meuble, qui expliquait que le maître avait le droit à la première fuite de lui couper l'oreille et de le marquer à la fleur de lys, À la deuxième fuite, de lui couper le jarret et de le marquer à la fleur de lys. À la troisième fuite, de le mettre à mort. Ce code noir a séjourné dans le droit français pendant près de 2 siècles. Seule une loi solennelle, disant la volonté du peuple français, pouvait contrebalancer et dire très clairement que la France, fidèle à ce qu'elle représente dans l'imaginaire universel, fidèle à sa réputation de patrie des droits de l'homme, la France des Lumières reconnaît aujourd'hui que ce crime qui était légal, qui était officiel, qui était justifié également par des textes ecclésiastiques, ce crime était un crime contre l'humanité, et en fait elle fait son travail de nation phare dans le monde en disant la première qu'elle reconnaît, qu'elle se désolidarise de ce crime et qu'elle reconnaît que c'était un crime contre l'humanité.
0: Pour revenir donc à cette période, pourquoi la France a cherché à développer un système esclavagiste et pourquoi avoir choisi aussi ces territoires-là?
2: Alors, par un effet, on va dire, de suivisme, Richelieu, façon, l'avoue clairement, en 1642, lorsque la décision est prise d'autoriser la traite, Richelieu dit, c'est parce qu'il y a d'autres puissances européennes, le Portugal, l'Espagne, la Grande-Bretagne, qui le fait.
0: Donc, on revient sur de l'ego, en fait.
2: Exactement.
0: C'est toujours ça.
2: C'est toujours ça, et c'est un instrument, malheureusement, c'est un instrument de puissance, parce qu'il y a aussi un aspect économique. On dispose d'une main-d'œuvre abondante, d'une main-d'œuvre qui coûte peu, et qui est presque corvéable à merci. Donc, il y a un impératif, faire comme les autres, profiter d'un effet d'aubaine, malheureusement, et aussi, bien sûr, s'enrichir, parce que ce qu'on appelle ces îles à sucre, etc. Il faut quand même avoir en tête que le sucre, aujourd'hui, on en a partout, surtout ici dans notre région, parce qu'on a des betteraves, mais c'est grâce à Napoléon Ier, enfin, grâce à d'autres personnes que lui, mais c'est sous Napoléon Ier qu'on a découvert que la betterave était sucrière. Donc, on pouvait générer du sucre, qui était beaucoup moins cher que le sucre des îles. Mm-hmm. Mais alors, avant, le sucre était un produit rare, on n'a pas l'impression, c'est-à-dire que. Et contrairement à l'image que l'on a tous, enfin plus ou moins sauf les historiens et les historiennes, mais nos ancêtres avaient une dentition plus saine que la nôtre. D'accord. Parce que le sucre était rare. On trouvait que le sucre dans les fruits. Mmh. Vous voyez, un sucre naturel. On n'avait pas autant de sucre, même dans les produits ajoutés, etc. Donc le sucre était rare. Donc tout ce qui est rare est cher. Donc il y a aussi là une volonté de capter des flux financiers importants.
0: Et donc, oui, les territoires, on l'a évoqué tout à l'heure, c'est un peu, entre guillemets, le hasard qui a fait que c'est tombé sur ces territoires-là.
2: Alors, il y avait des conditions géographiques et pédologiques propices, bien évidemment. On ne fait pas, par exemple, de la canne à sucre à Saint-Pierre-et-Miquelon. Donc, il faut... alors, moi, je ne suis pas spécialiste, mais bon, il faut une certaine température, il faut un certain type de sol, etc. Donc, bien sûr, les territoires qui étaient, propices à cette culture ont malheureusement accueilli des plantations esclavagistes.
7: Rédigé sous l'autorité de Colbert et promulgué par Louis XIV en 1685, le Code noir réglemente l'esclavage aux Antilles. Les hommes et les femmes y sont considérés comme des meubles. Le Code noir. Édit du roi sur les esclaves des îles de l'Amérique. Mars 1685, à Versailles. Louis, par la grâce de Dieu, roi de France et de Navarre, à tous, présents et à venir, salut. Préambule.
0: Donc, on l'a dit tout à l'heure, la France n'était pas la seule puissance. On a parlé de la Grande-Bretagne. Il y a les Pays-Bas également, aussi. Si je ne dis pas de bêtises. Donc, il y a vraiment pas mal de territoires européens. Et puis, on a parlé donc un peu du début de cette période. Quand on fait des recherches, quand on s'intéresse un petit peu à cette histoire, on tombe énormément sur le Code noir. Mmh. Alors, le Code noir, normalement, la date, c'est, si je ne me trompe pas, 1685.
2: C'est ça.
0: Est-ce que vous pouvez nous expliquer c'est quoi le Code noir?
2: Alors, le Code noir, en fait, c'est un texte de Louis XIV qui concerne au départ que les possessions, ce qu'on appelle les possessions de l'Amérique française. En fait, ce texte entend à la fois édicter des pratiques, mais en même temps en avaliser d'autres. Alors, il y a plein de choses dans le Code noir. Il n'y a pas que des choses sur les esclaves, d'ailleurs. Par exemple, il y a des choses sur les juifs dans ces territoires. Ça, qu'on l'oublie souvent. Mais alors, qu'est-ce qu'il y a, par exemple? Eh bien, en fait, il y a un ensemble de prescriptions qu'impose l'État royal, comme par exemple, les esclaves ne travaillent pas le dimanche, les esclaves ne travaillent pas les jours fériés, lors des fêtes religieuses. On ne peut pas, se livrer à des abus sexuels. L'esclave invalide ou l'esclave trop âgé doit être logé et nourri gratuitement. gratuitement. Donc il y a quand même tout un ensemble, on pourrait dire aujourd'hui humanitaire, mais entre guillemets, parce que malheureusement l'État n'a pas les moyens de s'assurer de leur respect intégral par les planteurs. Et puis les planteurs, c'est pas leur intérêt toujours et même forcément de respecter ces lois, parce que, enfin ces dispositions par contre, parce que bien sûr ça leur fait perdre de l'argent. Donc il y a tout ceci, mais il y a quelque chose de beaucoup plus important, et c'est pour ça que les personnes le retiennent, et c'est le second volet, si j'ose dire, c'est que en fait, ça fait de l'esclave un bien meuble. Ah, c'est-à-dire qu'on lui retire sa personnalité juridique. Il n'a pas de personnalité juridique. Alors, même s'il peut être, d'ailleurs, c'est assez paradoxal, même s'il peut être traduit en prison pour avoir commis un crime, par exemple, ou un délit. Mais en tant que tel, il ne peut pas se défendre. Et là, en fait, il y a un retour à une conception antique de l'esclavage. Alors, je prends l'exemple d'Athènes, hein, la grande Athènes, par exemple, au 5e siècle avant Jésus-Christ. L'esclave n'a pas de nom. On appelle l'esclave soma. Soma, c'est le corps en grec, hein, d'où les maladies somatiques aujourd'hui.
0: D'accord.
2: Voilà, il n'a pas de nom, il n'a pas d'identité, il n'a pas de personnalité. Et le Code noir reprend cette disposition, en fait, de faire de... Et il y aura les incidences plus tard. L'esclave est un bien meuble qu'un propriétaire possède, qu'il a acheté, etc., qu'il peut revendre, etc. Mais, en fait, la part de l'humain dedans est totalement absente, sauf pour les dispositions précédentes que j'ai évoquées. Donc, c'est une sorte de mélange, mais qui va, en fait, cristalliser une vision de ce qu'est un esclave. C'est-à-dire que c'est un bien. Voilà. Alors petit à petit, effectivement, 1785, c'est le premier jet, si j'ose dire. Et après, ça va être étendu à d'autres territoires. On peut citer en 1783 les Mascareignes et en 1795 la Louisiane, parce que la Louisiane est aux États-Unis, comme chacun sait. Et les États-Unis, notamment dans le Sud, hein, sont une société en fait esclavagiste où il y a des millions d'esclaves.
0: Alors c'est marrant parce qu'en fait, on a l'impression que c'est un pas en avant, mais deux en arrière, le Code noir, quelque part.
2: Oui, et d'autant que... Alors, il y a certainement des préoccupations d'ordre chrétien qui, voilà, il faut quand même pas faire n'importe quoi. Puis ça, c'est un débat qui est ancien, hein, notamment avec les Amérindiens, par exemple. Ils ont une âme, ils ont pas d'âme, etc. On peut les exploiter, on peut les tuer, mais non, ce sont des êtres humains à l'image du Créateur. Donc tout ceci, c'est assez ancien. Mais ça montre aussi, bon, la volonté de l'État de s'occuper un peu de tout. Ça, c'est typique de la monarchie de Louis XIV. Mais sans en avoir réellement soit les moyens, soit la volonté. Il y a par exemple, en fait, tout un ensemble de dispositions qu'on oublie souvent, c'est est-ce que... Parce que l'esclavage est interdit en France, sur le territoire métropolitain. Est-ce qu'on a le droit de ramener des esclaves en France? Et donc, il y a toute une série de dispositions qui évoquent ceci. Et on sait aujourd'hui, parce que dans les archives, il y a moult dossiers, que des propriétaires d'esclaves ne respectaient pas ces décisions. Et donc, on a des procès ou des remontrances, des rappels à l'ordre. Donc, en fait, c'est une sorte de méta-système, le Code noir, qui contient vraiment beaucoup de choses. Et ce qu'il faut retenir, en fait, c'est à la fois donc, une volonté, comment dire, pas d'humaniser, c'est un terme un peu fort, mais d'interdire certaines pratiques détestables, parce qu'on ne peut pas se le permettre, parce que c'est intolérable. Et puis, mais aussi le fait que voilà, ça cristallise une vision que l'esclave est un bien. Donc ça veut dire que ce n'est pas un homme. Alors en même temps, on lui donne des droits, enfin des droits, on donne des interdictions, mais en même temps, puisque ce n'est pas un homme, ces interdictions sont-elles vraiment nécessaires pour les planteurs, je parle.
0: Et puis bien sûr, on ne sait pas si c'est appliqué. Mais justement, ces planteurs, est-ce qu'on a un profil type de ces planteurs ou est-ce que c'était vraiment n'importe qui partait comme ça
2: Non, parce que déjà les Français partent peu à l'étranger, hein, l'Empire colonial français a souffert, hein, par rapport par exemple aux Britanniques, par rapport aux Japonais, donc on oublie souvent qu'ils avaient un empire colonial, ils ont souffert de ce manque en fait de cadres, de personnes issues de la métropole, hein, que ce soit des militaires, des gendarmes, que ce soit des ingénieurs, etc. Donc en fait les Français partent peu, les Français viennent d'un pays qui longtemps resté paysan. On n'aime pas bouger, on n'aime pas partir, etc. Donc, c'est souvent des familles anciennes, très très riches, et en fait, qui se succèdent. Ce sont des dynasties, en fait. Alors, bien sûr, il y a parfois quelques aventuriers, hein. Ça, il faut pas l'oublier. Mais la plupart du temps, ce sont véritablement des dynasties très très bien organisées sur le plan politique. Par exemple, il existe un lobby créole sous le consulat et l'empire de Napoléon Ier. Et c'est justement ce lobby créole qui va inciter Napoléon Ier à rétablir l'esclavage, en lui mentant, en fait, en lui faisant miroiter des choses affreuses, etc. Alors que Napoléon Ier, on le sait, il n'est pas pour lui-même, pour la restauration de l'esclavage, c'est pas pour lui un problème qu'il soit supprimé. Bien au contraire. D'ailleurs, lorsqu'il va arriver à l'île d'Elbe en 1815, après son abdication, eh ben, il va accompagner la décision du congrès de Vienne qui abolit la traite, et lui, il décide aussi d'abolir la traite. Bon, ça n'a pas beaucoup d'impact, parce qu'il ne gère plus grand-chose. Mais voilà, donc tout ça, c'est pour vous dire qu'effectivement, c'est assez compliqué, cette situation.
7: Article 2. tous les esclaves qui seront dans nos îles seront baptisés et instruits dans la religion catholique, apostolique et romaine. Article 9. Les hommes libres qui auront eu un ou plusieurs enfants de leur concubinage avec leurs esclaves, ensemble les maîtres qui les auront souffert, seront chacun condamnés à une amende de 2000 livres de sucre. Et, s'ils sont les maîtres de l'esclave de laquelle ils auront les 10 enfants, voulons, qu'outre l'amende, ils soient privés de l'esclave et des enfants, et qu'elle et eux soient confisqués au profit de l'hôpital, sans pouvoir être affranchis. N'entendons toutefois le présent article avoir lieu, si l'homme libre n'est pas marié à une autre personne durant son concubinage avec son esclave, épousera dans les formes observées par l'Église, sa dite esclave sera affranchie par ce moyen, et les esclaves rendus libres et légitimes.
0: Là, on parle de l'abolition avec Napoléon, mais avant ça, du coup, j'ai un petit peu spoilé, hein, comme on dit, la question que j'allais poser. La France a connu des abolitions, plusieurs, deux de ce que j'ai noté. Est-ce que vous pouvez nous parler de ces moments, en fait ? Pourquoi elles sont arrivées, ces abolitions ? Qu'est-ce qui s'est passé ? Est-ce qu'il y a eu des révoltes ? Est-ce qu'il y a des choses qui ont bougé sur les territoires ultramarins et qui sont arrivées sur la métropole ? Parce que j'imagine qu'en plus, à l'époque, la communication, les informations ne passaient pas du tout de la même manière qu'aujourd'hui.
2: Non, alors, bon, on sait quand même qu'il se passe des choses, hein, ça prend du temps parce qu'il n'y a pas de télégraphe encore, enfin du moins on va dire à la fin du 18e siècle, mais bon, les nouvelles arrivent, même si elles mettent des semaines, etc. Il y a quand même une circulation de l'information et la monarchie, bon, c'est un ami David Chenu qui a fait sa thèse dessus, hein, il y a quand même une information économique qui circule avec des relais très différents. Alors, la première abolition, c'est 1794. Alors, contrairement à ce qu'on pourrait croire, donc on est en pleine révolution, c'est pas par humanisme, c'est parce qu'en fait il y a même si certains députés partageaient bien sûr cette vision, mais il y a une grande révolte à Saint-Domingue qui inquiète. Et puis la France n'a pas les moyens d'aller la mater véritablement. Donc que fait-on ? Eh bien, on décide d'abolir l'esclavage. Alors, vous avez à cette époque-là, ce n'est pas des partis politiques, parce que les partis politiques vont apparaître à la fin du XIXe siècle. Vous avez une sorte de groupement plus ou moins formel. Vous avez les Jacobins. Jacobins, eux, ils s'appuient sur les milieux populaires. Ils n'en ont strictement rien à faire de l'esclavage. Et même, ils considèrent que c'est une abomination. Et donc, eux, ils vont militer pour l'abolition. De l'autre côté, vous avez les Girondins. Les Girondins, eux, en tant que tels, ne sont pas non plus très favorables à l'esclavage. Mais leur clientèle électorale, si j'ose dire, c'est la bourgeoisie des ports de l'Ouest, Bordeaux, Nantes, etc., qui vivent de l'esclavage. Et donc, il va y avoir une tension. Il y aura des débats. Et finalement, l'esclavage va être aboli en 1794. Mais ce n'est pas quelque chose qui, vraiment, qui s'est imposé. Il ne faut pas oublier aussi, parce que ça, c'est quelque chose qui a longtemps été oublié. On a l'impression que c'est la loi qui descend, etc., qui impose. Il y a quand même tout un mouvement abolitionniste, hein, qu'on retrouvera d'ailleurs aux États-Unis, etc., de personnes qui militent, parce qu'elles y croient, elles le veulent, pour l'abolition de l'esclavage, car elles trouvent ça indigne, car elles trouvent ça insupportable, car elles trouvent que c'est un retour en arrière par rapport à la marche de l'histoire. Donc il y a aussi ce mouvement vers le bas qui se dirige vers le haut de l'État. Voilà, donc à peu près c'est pour ça qu'en 94, mais le point de départ, c'est la grande révolte à Saint-Domingue qui met un peu, comment dire, la pression à nos députés. Il est rétabli par Napoléon Ier et après il faut attendre donc 1848. Alors 1848, c'est pareil, on a l'image d'un Victor Schœlcher, qui est un militant abolitionniste, hein, y a aucun débat là-dessus, mais on a l'impression qu'il n'y a que lui, en fait, qui porte cette idée par lui-même et qui arrive à convaincre tout le monde. Ce qui est vrai d'une part, mais d'autre part, il faut relativiser parce qu'il y a aussi tout un mouvement abolitionniste qui décide de mettre fin à cet esclavage, à ce phénomène. Et d'autant que la Deuxième République, lorsqu'elle arrive, en fait, au départ, elle est très libérale. C'est vraiment un régime extrêmement libéral. Bon, par exemple, on abolit la peine de mort pour délit politique, on donne le droit de vote à tous les hommes âgés de plus de 21 ans. Ça fait 7 millions de personnes d'un seul coup qui se retrouvent électeurs. Qu'est-ce qu'on pourrait dire d'autre ? On crée pour la première fois et la seule fois dans notre histoire le droit au travail. Donc c'est quand même assez spectaculaire. Et l'abolition de l'esclavage, en fait, s'inscrit dans ce contexte, à savoir d'une république libérale qui veut poursuivre la révolution, en fait, en donnant de nouveaux droits. Et l'existence, le maintien de l'esclavage apparaît comme une macule absolument insupportable. Et donc, on décide de le supprimer et de l'abolir.
0: Et qu'est-ce qui a fait que ça n'a pas marché ? que ça, c'est la première abolition.
2: Oui. Ah ben là, c'est ce que je vous disais, c'est que la première abolition, donc en 94, n'a pas fonctionné parce qu'à un moment donné, Napoléon Ier se retrouve donc au pouvoir et le lobby créole, notamment, lui fait dire que voilà, bah, à Saint-Domingue et la Guadeloupe, notamment, sont à feu et à sang, les anciens esclaves se révoltent, massacrent les planteurs et leurs familles, menacent les intérêts de la France, c'est insupportable pour l'empereur. Et donc, que fait-il alors qu'il n'est pas, lui-même, convaincu de la nécessité d'abolir l'abolition, en quelque sorte. Mais il se fait convaincre, hein, c'est un dossier qu'il ne maîtrise pas, fatalement, bah, s'occuper de tout, mais bah, parfois on s'occupe de tout, on s'occupe de rien.
0: C'est ça.
2: Voilà, et donc il décide, à un moment donné, de rétablir l'esclavage. Alors, ça va lui coûter cher, hein, parce que, par exemple, À Haïti, y a une grande révolte, etc. Et la fin de l'abolition entretient le climat révolutionnaire. Napoléon Ier envoie des troupes. Enfin, c'est avant Napoléon Ier, mais Bonaparte envoie des troupes. Il y a une défaite. Et en 1804, Haïti devient indépendante. Et c'est d'ailleurs un modèle aujourd'hui. C'est parce qu'en fait, on a l'émergence d'une société avec des micro-propriétaires terriens, parce qu'on a divisé les plantations en fonction du nombre d'anciens esclaves. Donc c'est quelque chose d'assez exceptionnel. Voilà, mais ça montre aussi, ça explique que en fait, c'est une conséquence d'une mesure de Napoléon Bonaparte.
8: Aussi en 1784, peu avant le début de la Révolution, une ordonnance royale de Louis XVI qui demandait un traitement plus humain des esclaves avait été purement et simplement rejetée par les colons de Saint-Domingue. Et ce qui devait arriver, arriva. En août 1791, un millier d'esclaves de Saint-Domingue se révoltent. Menés par un prêtre vaudou du nom de Duty Bookman, ils tuent des propriétaires d'esclaves et incendient des champs de canne à sucre, de tabac et de café. Ils parviennent à se défaire de leurs chaînes et à briser l'autorité politique et morale des colons. C'est le début de ce que l'on va appeler la révolution haïtienne. Toussaint assiste à cette révolte de loin. On peut dire qu'il est un peu le cul entre deux chaises. D'un côté, il profite du système colonial, puisqu'il est lui-même devenu propriétaire de plusieurs plantations. Et au début de l'insurrection, il retourne chez ses anciens maîtres pour les protéger.
0: Et donc, on a parlé des révoltes qu'il y a pu avoir. Est-ce qu'il y a des figures emblématiques, justement, de ces révoltes?
2: Bah, Toussaint Louverture, évidemment. Il joue un rôle ambigu. Hein, il est nommé gouverneur d'Haïti en 1797. Au départ, il est pour la Révolution. Enfin, il était vraiment pour la Révolution. Mais il apparaît comme l'homme, on va dire, de la métropole. Et puis, il va, à un moment donné, bah, profiter, en quelque sorte, entre guillemets, hein, il n'y a pas de calcul politique derrière lui, de cette abolition de l'abolition, pour devenir la figure, comment dire, centrale du combat à Haïti et qui il va réussir puisque Haïti va devenir indépendante en 1804.
0: Donc là, ça y est, abolition, la dernière, c'est bon, on n'en parle plus. Mais comment ça se passe en fait la suite? Parce que j'imagine que pendant deux siècles, quand il y a eu un système comme ça, pour réussir à voir l'avenir ensemble... C'est compliqué.
2: Mais c'est très compliqué parce qu'en 1848 aussi, au-delà du mouvement abolitionniste, il y a également des tensions très très fortes, par exemple dans les Antilles. Alors, comment ça se passe? Alors, il faut déjà corriger des idées reçues. Lorsqu'on abolit l'esclavage en 1848, il n'est pas aboli partout en même temps. C'est-à-dire, 1848, c'est une date, effectivement, mais dans tous les territoires étrangers où résident des Français, ça fait à peu près 20 000 personnes, hein, elles ne sont pas tout de suite concernées. C'est-à-dire qu'il y a des délais, on va leur accorder des délais, ça va durer jusqu'en 1858. Aux États-Unis, ça durera plus longtemps, il faudra attendre 1863 en Louisiane, par exemple, parce que 1863, pour les Français, c'est rien comme date, mais pour les États-Unis, c'est l'abolition de l'esclavage. Mm-hmm. Donc là, du coup, les Français propriétaires d'esclaves se retrouvent obligés de libérer leurs esclaves et de les rendre libres. Voilà, donc ça ne se passe pas comme ça, en 1848, c'est fini, c'est terminé. Alors après, théoriquement, tant par exemple les îles, les Antilles, etc., ce qu'on appelle les îles à sucre, bah, les anciens esclaves deviennent des citoyens, ils sont libres, ils ont donc les mêmes droits et les mêmes devoirs que leurs camarades, homologues, métropolitains. Ça ne se passe pas véritablement comme ça, ils ne sont plus esclaves, certes, mais deviennent salariés de leur ancien maître. D'ailleurs, vous allez faire venir un de mes étudiants et il vous l'expliquera. Les noms de famille et les noms de famille viennent des noms des planteurs. Vous voyez, il y a toujours un héritage onomastique de ce phénomène. Et donc, en fait, en théorie, ils ont les onomies, c'est-à-dire l'égalité devant le droit et la loi. Mais en fait, il y a des restrictions qui sont émises par les anciens propriétaires, comme par exemple de déplacement. Et ce qui ça va générer une frustration, même s'il y a des votes, hein, il y a des élections évidemment. Mais ça va entraîner une frustration. Et d'ailleurs, le premier combat politique véritable dans ces îles, ça sera qu'on obtienne les mêmes droits qu'en métropole. Et ça va aboutir après la Seconde Guerre mondiale, parce que bon, ces territoires ont quand même beaucoup œuvré à la libération de la France. Et donc, en 1946, on leur accorde la départementalisation. Donc, ce n'est pas tous les territoires, mais c'est la Réunion, la Martinique, la Guadeloupe, la Guyane, etc. On en fait des départements à part entière, où là, c'est clair, c'est net, les personnes qui habitent sont des citoyens, des citoyennes à part entière. Là-dessus, il n'y a plus de débat, même si après, il reste encore quelques héritages, malheureusement. Pour les autres, ça va s'échelonner. Il y a des Français en Louisiane, par exemple, qui se naturalisent américains pour échapper à la loi sur l'abolition, depuis les décrets. Et puis, il y a quelque chose que l'on oublie souvent, c'est qu'en 1849, est votée une loi. Et là, c'est un héritage du Code noir, en fait. C'est une loi d'indemnisation. Parce que, comme je vous disais, le Code noir fait de l'esclave un bien meuble. Mais ce bien meuble a été acheté.
0: Alors, qui est indemnisé, bien sûr, voilà. Ce ne sont pas les esclaves.
2: Ah, tout à fait. Alors, on peut bien sûr critiquer cette conception, mais elle existe à cette époque-là. Et donc, l'État, c'est l'État hein, qui indemnise les anciens propriétaires d'esclaves. Alors, ça représente à peu près, c'est une somme colossale, hein, je crois que dans l'équivalent en euros aujourd'hui, hein, ça ferait, je l'ai marqué quelque part, je ne veux pas dire, parce que la somme est tellement spectaculaire, je crois que c'est 126 millions de francs or à l'époque, en 49, qui correspond à 27 milliards d'euros. Alors,
0: D'où cet argent? C'est l'État.
2: C'est l'État qui paye, bien sûr, tout à fait. Alors, c'est à peu près le budget éducation nationale, c'est grosso modo 50 milliards. Donc, c'est plus de la moitié du budget éducation nationale.
0: Okay.
2: Ça représente une somme quand même assez conséquente, qui ne sera pas tout totalement versée. À un moment donné, je crois que c'est sous la Troisième République, c'est même bien plus tard que ça, pardon, on va décider d'arrêter cette indemnisation parce que c'est quelque chose d'insupportable. Voilà.
0: Et puis, en fait, c'est une indemnisation qui, j'imagine, a permis aux propriétaires de continuer, en fait, une forme d'esclavage. C'est juste que ça portait plus le même nom et puis qu'il y avait quelques euros. Bon, c'était pas des euros à l'époque, mais en tout cas, il y avait quelques pièces qui étaient données aux travailleurs.
2: Tout à fait. D'autant qu'ils sont soumis à une pression, à une concurrence d'une autre main-d'œuvre, ce qu'on va appeler l'engagisme, c'est-à-dire qu'on va engager des personnes qui vont venir de territoires, on va dire, souvent asiatiques, et qui sont littéralement des esclaves. Alors, ils n'ont pas le titre d'esclave, parce qu'on ne peut plus, évidemment.
0: Bah oui.
2: L'esclavage est aboli, mais qui ont des conditions de vie et de travail qui sont très très proches de l'esclavage.
0: Et comment il est possible, lorsqu'on a passé quasiment toute sa vie, parce qu'il y a de nombreux esclaves qui sont nés directement dans les plantations, de réussir du jour au lendemain, on ouvre la porte et débrouille-toi. Comment on se relève de ça, en fait?
2: C'est très compliqué, d'autant qu'ils vont rester sur les plantations où ils ont été esclaves pour la plupart. Alors certains vont réussir à s'en sortir, du moins à sortir de cet univers, mais évidemment on n'efface pas d'un trait une vie servile par un texte de loi.
0: Et puis en plus il y avait différentes catégories, hein. Là je parlais de ceux qui sont nés au sein des colonies, mais il y avait la possibilité de s'émanciper, enfin il y avait encore tout plein d'aspects un peu différents.
2: Tout à fait, c'est une société très plurielle en fait, on voit ça encore une fois dans une société très homogène. Elle est déjà plurielle par l'origine géographique, elle est plurielle par les tâches, elle est plurielle par les relations qu'ils peuvent nouer avec les propriétaires, par les fonctions qu'ils ont. Alors, bien sûr, l'esclave, on va dire, agricole qui récolte le sucre, qui est l'esclave qui fait des travaux domestiques ou l'esclave qui fait des travaux artisanaux, ont peut-être le même statut, mais n'ont pas du tout la même réalité dans leurs conditions de vie de travail.
9: Les personnes noires sont la cible privilégiée des attaques et préjugés racistes. Mais pourquoi eux? Alors que le progrès ne cesse de changer la face du monde, le racisme persiste depuis des siècles. Alors, de l'esclavage ou du racisme, lequel a engendré l'autre? Comment le discours racial a-t-il façonné le monde moderne? Et comment le mettre enfin hors jeu?
0: Donc pour revenir un petit peu à un temps un peu plus contemporain, on parlait plutôt de la loi Taubira qui est arrivée en 2001, c'est arrivé plutôt tard. Comment ça se fait que ce soit arrivé aussi tard?
2: Comme je vous disais, c'est pas un phénomène dans l'histoire qui intéressait beaucoup de personnes, malheureusement. Et puis il y a une prise de conscience, il y a 2001, bon voilà, on est dans le moment donné où la France commence à regarder un peu son histoire, même les choses qui font mal. Bon, aujourd'hui, on le voit par exemple avec l'Algérie. Donc voilà, Christine Taubira, c'est une élue de Guyane. Donc c'est un territoire qui a aussi concerné. Donc elle est beaucoup plus préoccupée par ces questions que par exemple un député de la Marne ou de Seine-Saint-Denis ou de Nice.
0: Mais on ne devrait pas tous être autant préoccupés. C'est pas parce qu'on grandit sur un territoire ultramarin qu'on est... Enfin, on l'est forcément, parce que j'imagine que le climat fait que, voilà, on y grandit et on n'a pas le choix. Et c'est certainement ce qu'on apprend peut-être un petit peu plus aussi à l'école. On en parlera plus tard, justement, de la manière d'enseigner dans les territoires ultramarins et puis en métropole. Mais on est français tous.
2: Oui,
0: c'est
2: oui,
0: peut-être un petit peu utopiste de dire ça, mais...
2: Non, pas du tout, mais mes étudiants vous le diront, parce qu'ils vivent, il y en a un qui est originaire vraiment d'un de ces territoires ultramarins. Il y a quand même un paysage mental, voire géographique, psychologique, qui est largement imprégné par l'esclavagisme. Donc c'est des choses, nous dans la Marne, voilà. Après, il y a des personnes qui vivaient dans les grands ports ou qui vivent dans les grands ports esclavagistes, etc. Et évidemment, ils sont aussi confrontés à cette mémoire, mais qui n'est pas la même que la nôtre. Donc il faut bien faire attention à ça. On n'a pas une mémoire homogène sur l'esclavagisme. Quelqu'un qui s'est enrichi avec le commerce triangulaire à Bordeaux, c'est pas le petit paysan vigneron de Nogent-la-Besse, vous voyez ce que je veux dire. Et donc, on n'a pas du tout le même rapport à l'esclavage. La majeure partie des personnes le condamnent, heureusement. Mais le rapport à ce phénomène historique, la manière dont on le vit dans sa chair, dans son esprit, n'est pas du tout la même.
0: Et puis, est-ce qu'il n'y a pas aussi le problème de pas avoir énormément de traces, en fait, finalement, de cette période, que ce soit des écrits, que ce soit des objets. Enfin, j'ai l'impression qu'on manque... cruellement, alors je me trompe peut-être, mais de traces palpables, de traces physiques.
2: Non, au contraire, là on a largement de quoi faire. Il y a des archives, soit des archives publiques, des archives privées, des témoignages d'anciens esclaves, des souvenirs de planteurs, on a les listes des esclaves qui sont transportés, enfin on a quand même un ensemble de choses. On a après les héritages, avec les statues par exemple, dont on parle souvent, d'anciens armateurs, etc., les noms de rues. Bref, il y a vraiment un ensemble de sources. Mais comme je vous disais, à un moment donné, la science historique... elle progresse en s'intéressant à des domaines et à des champs qu'elle négligeait auparavant pour différentes raisons. Et puis, il y a une pression de la société française devient de plus en plus plurielle. Cette question, il y a une volonté aussi de certaines personnes qui ont des origines dans ces territoires, qui ont une autre forme de contact avec une mémoire qui n'est pas la même que celle, par exemple, d'un métropolitain. Et donc, il y a aussi, à un moment donné, cette question, ce retour en arrière à la société française. Bah, oui, il y a eu l'esclavage, l'esclavagisme, qu'est-ce que ça veut dire, qu'est-ce que ça impactait, etc. Et donc, tout ça produit... comment dire, un mouvement social, alors plus ou moins important, mais également des interrogations. Puis voilà, et la ministre décide de faire une loi. Et cette loi va entraîner justement non seulement donc une condamnation d'une part, mais d'autre part, une présence plus forte dans les programmes scolaires.
0: Est-ce qu'il y a une sorte de tabou aussi, peut-être, parce que là, donc, c'est en effet Christiane Taubira, originaire de Guyane, qui a proposé ce texte de loi. Mais est-ce que ça aurait pu être proposé par un député qui vient d'un territoire, de la métropole plutôt, une sorte de tabou, en fait, que bah, si on n'est pas sur ces territoires-là, on est concerné, mais un peu moins, c'est pas à nous d'en parler, c'est...
2: Alors oui, non, rien ne s'y oppose dans les faits. Quelqu'un qui peut s'intéresser, par exemple, si c'est quelqu'un qui est intéressé par l'histoire des territoires ultramarins, l'histoire de l'esclavagisme, aurait pu bien sûr le saisir. Ça, il n'y a pas de problème. Mais on sait quand même qu'en Guyane, c'est encore une société qui est largement travaillée par les mémoires de l'esclavagisme. Donc, ça ne m'étonne pas que ce soit une députée de Guyane qui s'en saisisse. Mais non, en théorie, rien n'empêche. On a parfois des lois qui sont votées par des personnes dont on peut se demander pourquoi elles font voter une loi. Non, ça, rien qui s'y oppose en théorie, bien évidemment.
0: Et donc là, on a tenté, là, pendant cette grosse demi-heure d'ailleurs, déjà, ça passe super vite, de vulgariser donc, l'histoire de l'esclavage. Peut-être que parmi mes questions, j'ai évoqué des idées reçues, mais justement, c'est quoi les erreurs en fait, qu'on a tendance à faire assez souvent quand on tente de vulgariser cette histoire ?
2: Alors, la première erreur, c'est que de croire que voilà, l'abolition en 48, parce que si on se réfère vraiment à la date canonique, ça règle tout. Donc ça, c'est la première erreur à faire, c'est de se dire que voilà, en 48, tout est fini. Non, tout n'est pas fini en 1848. Il faudra attendre 1858 pour que toutes les mesures, on va dire, provisoires soient, soit mise à terme. Donc voilà, donc ça c'est la première chose. Deuxième chose, c'est de croire aussi que, comment dire, que, enfin, c'est la méconnaissance sur les circuits de l'esclavage. C'est-à-dire que c'est pas des, des Européens qui vont rasier, hein, à cette époque-là, je parle, hein. C'est souvent des sociétés locales qui travaillent sur l'esclavage, qui raflent des personnes et qui les vendent après aux Européens. Ce qui n'excuse rien, on est d'accord, etc. Donc, c'est de pas croire, en fait, que le, voilà, que l'esclavagisme a une origine occidentale, une démarche occidentale et puis une conséquence occidentale. C'est beaucoup plus compliqué que ça, en fait, hein. C'est vraiment une, c'est vraiment un phénomène très très complexe. Et vous voyez, par exemple, quand on étudie les Moyen-Âge africains, ce qu'on fait à Sciences Po en première année, eh bien, on découvre en fait que, qu'il y a des sociétés africaines qui se bâtissent sur le commerce de la traite parce qu'elles en tirent, elles en tirent profit. Donc tout ça, il faut le rappeler, ce sont des réalités, c'est pas une question de prendre parti, c'est un fait historique. Il y
0: a ça a toujours existé dans divers peuples.
2: Pas toujours, c'est quand même un peu, à un moment donné, une demande européenne, entre guillemets, qui fait que, bah, voilà, on a besoin d'une main-d'œuvre. Hein. Les Portugais, lorsqu'ils ils vont s'installer en Afrique, eh bien voilà, ils ont des gros problèmes dans leur colonie d'Amérique latine parce que le travail est dur. Les Amérindiens sont décimés par la variole, l'alcoolisme, la maltraitance, il ne faut pas, surtout pas l'oublier. Et donc ils recherchent, parce qu'on a l'expression, mais une autre main-d'œuvre. Et cette main-d'œuvre, ils vont la trouver en Afrique parce que tous les Occidentaux sont persuadés à l'époque que l'Afrique est une terre pleine, si j'ose dire, avec une forte démographie. Mais aujourd'hui, les études montrent que elle n'était pas si peuplée que ça, d'une part, et d'autre part que l'esclavagisme d'abord et ensuite la colonisation va avoir un impact démographique absolument incroyable et terrifiant sur les populations africaines. Mais ça, ça fait partie de ces... voilà, on a l'impression que l'Afrique, c'est un monde plein. Mm-hmm. Voilà, on peut, comment dire, utiliser cette population pour nourrir l'économie occidentale. Ensuite, une autre erreur que l'on pourrait faire croire, et qui est souvent le cas, c'est qu'il n'y a pas de sources. Il y a plein de sources. Et de toute façon, c'est ce que je vous disais, la science historique progresse. Et quand elle progresse, en fait, elle découvre qu'il y a plein de sources sur un sujet dont on pensait qu'il n'y avait pas de sources. Voyez ? Donc ça, c'est... voilà, c'est quand on ne s'intéresse pas à quelque chose, eh bien, on n'est pas engagé à faire l'inventaire des choses qui existent sur un sujet qui ne nous intéresse pas pour des raisons X ou Y. Mais dès qu'on s'y intéresse, on s'aperçoit qu'il y a plein de choses. Si je prends par exemple la mémoire de l'esclavage, alors le paysage urbain en France, soit en Grande-Bretagne, encore a fortiori, dans les villes comme Brighton par exemple, c'est rempli de souvenirs de l'esclavage. Vous voyez, si on prend par exemple la production cinématographique ou la production télévisuelle, vous avez plein de films, plein de séries, etc. Pas non plus la majorité, mais vous en avez beaucoup qui l'évoquent. Donc en fait, il y a matière à travailler. Et une des erreurs, c'est de croire qu'il n'y a pas de matière. Mais il y a plein de matière. C'est peut-être aussi une des explications pour lesquelles on ne s'en est pas saisi tout de suite, c'est-à-dire de croire en fait que bon, il y a rien, il y a deux trois trucs.
0: On part du principe que du coup, ce sont des populations qui ont été raflées, hein, je réutilise autre terme.
2: Rasier,
0: et donc du coup, forcément, quand on est arraché à ces terres, qu'on vit pendant des années à devoir travailler du matin jusqu'au soir, on n'a pas le temps de pouvoir se permettre de laisser des témoignages. Oui. Et pourtant, justement, j'imagine que ces personnes-là avaient ce besoin en fait de laisser un héritage et d'expliquer ce qui leur est arrivé.
2: Il y a des chansons, il y a des poèmes, il y a la mémoire orale. Il y a aujourd'hui, par exemple, dans certains pays africains, avec des ports qui étaient les plaques tournantes du commerce esclavagiste, hein, une sorte de retour de personnes, par exemple, des États-Unis, dont un ancêtre a été un esclave et qui reviennent et qui contribuent à créer ce qu'on appelle des chemins de mémoire. Donc, il y a vraiment une réappropriation qui est mondiale, en fait, hein, parce que l'esclavagisme, malheureusement, est un phénomène international, mondial, c'est pas que franco-français. Mmh. Donc, c'est pour ça que la loi de Taubira s'inscrit également dans un contexte international où il y a une volonté d'explication, une volonté d'appropriation. C'est pas que franco-français, en clair. Voilà. Donc, non, effectivement, il y a plein de choses. Alors après, étudier les mémoires orales, c'est plus compliqué parce que ça demande vraiment une technique d'investigation historique que tout le monde n'a pas. Mais pour conclure cet aspect, il ne faut pas croire, en effet, qu'il n'y a pas de sources, qu'il y a énormément de sources.
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0: Et on parlait un petit peu là des films, notamment, hein, qui existent pour pouvoir se renseigner sur ces sujets. Alors forcément, il y a un film qui nous vient tout de suite à l'idée en France, c'est le film Casse Départ. J'en ai entendu beaucoup sur ce film, évidemment, donc c'est un film qui a pour but d'être humoristique. Qu'est-ce qu'on pourrait en dire et surtout quel film, dans ce cas-là, on pourrait conseiller ou quel documentaire? Là, il y en a un prochainement qui sort au cinéma également, qui est signé par Abdelmalik. Le film Fursi. Est-ce que ce sont des choses intéressantes à regarder? Et bien sûr, il faut se renseigner et croiser les sources comme d'habitude.
2: Tout à fait. Toutes les productions audiovisuelles, alors par exemple, si on se limite au cinéma, il faut tout regarder.
0: Okay.
2: Pourquoi il faut tout regarder? Parce que même s'il y a une volonté comique, etc., il y a toujours un regard sur l'esclavage. Et c'est ce regard qui est intéressant. Ce n'est pas le fait de dire que là, on met une situation comique, un phénomène qui est insupportable. Non, ce n'est pas le travail de l'histoire, le travail de l'historien. Bon, moi qui suis historien du cinéma, moi, quand je regarde un film ou une série télévisée, par exemple, sur, en ce moment, je travaille sur le Covid, je dis, voilà, qu'est-ce que cette série offre comme regard sur le Covid? Je ne cherche pas à savoir si son regard est humoristique, sérieux, documenté, etc. Je vois le regard qu'elle propose. Parce que ça propose un regard. Il y a eu un travail narratif, il y a un travail scénaristique. Ça, c'est très important. Après, si on arrive à pénétrer dans l'esprit des scénaristes ou des showrunners, c'est de savoir quelles sources ils ont mobilisées pour pouvoir travailler. Donc, toutes les productions télévisuelles sont à regarder. Les plus sérieuses comme les moins sérieuses. Après, il y a les grands films, La couleur pourpre, un peu, qui évoque. Vous avez également un témoignage, parce que c'est un témoignage, c'est pas sur la société française, mais sur la société américaine, autour d'un porte-le-vent. Ah ben aujourd'hui, bien sûr, il y a des scènes qui sont insupportables. Mais c'est aussi bien de le regarder pour comprendre ce que c'était et le regard de la société américaine, comment cela a évolué, vous voyez. Donc, tous les films sont bons à prendre. Moi, sincèrement, quelqu'un qui veut comprendre, ah, ça ne parle pas de la France, mais quelqu'un qui veut comprendre l'esclavage, c'est un vieux feuilleton, pardon, qu'on trouve encore sur YouTube, c'est Racine.
0: D'accord.
2: Là, c'est tiré d'un roman. C'est une fresque monumentale qui a été diffusée en prime time aux États-Unis. Ça a été un choc dans l'opinion publique américaine. Les gens ont découvert des choses, une réalité. C'est brutal, hein, c'est sans aucune concession. Il n'y a pas de mièvrerie. Il faut retrouver ce vieux feuilleton. Il a été diffusé en France il y a très très longtemps. Hein. Mais là, vraiment, il y a un témoignage sur ce qu'est l'esclavage. Voilà, par exemple, sur les rafles, sur les transports, les mortalités qui sont effroyables. Même s'il y a... D'ailleurs, c'est d'ailleurs incompréhensible. C'est un capital. En quelque sorte. Mmh. Donc, on devrait prendre garde à ce capital, parce que c'est de l'argent, ça a été acheté, etc. Et après, voilà. Donc, il y a quand même des questions que ça pose. Et puis, à un moment donné, dans Racine, il y a une scène de vente où le bateau vient d'arriver, il y en a qui sont morts, il y en a qui sont blessés, il y en a qui sont plus très vaillants. Et le type, il veut vendre, parce qu'il a... C'est malheureusement...
0: C'est une marchandise,
2: voilà,
0: bah oui.
2: C'est ça, c'est toute l'absurdité, la cruauté du système. Et alors, rien que voir cette scène, qui est filmée sans filtre, hein, c'est-à-dire là... Il y a tout, hein. Bon, je ne vais pas détailler là, mais il y a vraiment tout, comment c'était. Et s'appuyer sur des sources, des témoignages d'anciens esclaves, etc. Donc là, quelqu'un qui veut rentrer dedans et avoir une bonne vision, même si c'est très dur, il faut regarder ce feuilleton. Moi, après, je conseille souvent, alors c'est pareil, ce n'est pas sous la société française, parce que ce n'est pas mon domaine d'étude, mais c'est un roman graphique en noir et blanc, qui a été publié chez l'éditeur Saïla. C'est Angoyong,

0: Quelqu'un qui veut rentrer dans l'esclavage en un seul roman, il a tout.
1: Est-ce que vous pouvez rappeler le nom?
0: Ah oui, alors c'est Angola Yanga, publié aux éditions Ça et Là. C'est un roman graphique en noir et blanc et l'auteur c'est Marcelo D. Salete, S-A-L-E-T-E.
1: Eh bien, comme ça, c'est noté. Et puis, on a noté également Racine, qui est encore accessible, vous l'avez dit, sur YouTube. C'est en français?
0: C'est en américain, mais je pense qu'il y a les
1: sous-titres automatiques de YouTube.
0: Exactement. Et puis, vous avez également le film de Steven Spielberg, le nom m'échappe, mais sur la révolte dans un bateau négrier. Vous avez également des films anglo-saxons sur les mouvements abolitionnistes. Enfin, vous avez vraiment beaucoup de choses. Hein. Donc là, vous cherchez sur Internet, il y a vraiment une très grande production, une grande production audiovisuelle sur ce thème.
1: Et donc, on l'a dit, Racine, par contre, un peu pas violent, mais en tout cas, il faut avoir le cœur bien accroché pour pouvoir regarder.
0: Surtout aujourd'hui, parce que ça choquait à l'époque. Aujourd'hui, il y a des scènes qui... la scène du marché aux esclaves est insupportable. Mais c'est une réalité historique.
2: Toby, je vais te donner une chance d'éviter cela. Peut-être que Monsieur Waller voudra que tout le monde profite de ce jour béni. Je te préférerais en bonne santé, pour que tu puisses travailler dur. Tout ce que t'as à faire, c'est de me dire ton nom. Je suis Kunta Kinte. Mon gars, on y va. Ah ! Tu t'appelles Toby, alors dis-moi ton nom maintenant. Kunta Kinte. Tu t'appelles Toby. Je te le demande encore une fois. Dis-moi ton nom. Dis-le. Toby.
3: Dis-le. 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
2: Kunta Kinte. Toby. C'est Toby. Allez, dis-le. Toby, tu ne bougeras pas d'ici avant d'avoir dit ton nom, même si la nuit tombe ou qu'un nouveau jour se lève. Et tu le diras, Toby. Dis-le. Dis-le. Dis-le. 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Dis ton nom maintenant, l'épouse de ton propriétaire l'a choisi pour toi. Dis ton nom, ainsi tu sauras qu'ici on n'est pas en Afrique. Ici c'est la Virginie, et tu es la propriété de John Waller, comme les chevaux et les porcs, rien de plus. Maintenant tu dis ton nom, ainsi tu sauras ce que tu es. Dis-le. Dis-le. 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Dis-le. Dis-le. Moi ton nom, mais dis-le, salopard. Toby. Dis Toby, dis ton nom.
3: Il l'a dit. Il l'a dit.
2: Et redis-le, plus fort. C'est quoi ton nom? Ton nom.
1: Et justement, ça va me permet de poser la question, vous en tant qu'historien, en tant que professeur, en tant qu'enseignant, comment vous faites? Alors j'imagine que ça dépend bien sûr des publics, mais pour pouvoir aborder cette période de l'histoire qui donc est très très très intéressante, on vient de le voir, mais qui est aussi très violente.
0: Alors comme dans, pour tous les objets d'études, hein, par exemple que ce soit la Shoah, la collaboration, la guerre, le terrorisme, il faut s'appuyer sur les sources et avoir un discours objectif, serein. Il y a pas de... l'histoire est une science passionnante, mais il ne faut pas mettre de passion dans l'histoire, parce que sinon, ce n'est plus l'histoire, c'est autre chose. Et ce n'est pas mon rôle, ce n'est ni ma fonction, ni mon tempérament. Donc, il faut s'appuyer sur les sources, que les élèves ou les étudiants comprennent ce que c'était. Bon, donc, on étudie, nous, par exemple, à Sciences Po, en première année, la révolte à Haïti, par exemple. Donc, on s'appuie sur les sources, sur les travaux d'historiens, etc. C'est fait sans passion, avec les instruments de la raison. Et c'est ce qu'on nous demande, et c'est ce qu'on attend de nous. Donc, voilà. Donc, il n'y a pas de... Après, si vous voulez travailler sur la mémoire de l'esclavage, vous risquez d'avoir, c'est tout aussi possible, hein, c'est aussi toujours intéressant de montrer ce qu'il en reste aujourd'hui dans nos sociétés. Là, vous êtes confronté peut-être à une production, enfin peut-être même sûrement à une production plus militante. Donc il faut toujours faire attention aussi les textes que vous choisissez ou les extraits de vidéos que vous choisissez. Parce que le militantisme, aussi noble soit-il, ce n'est pas l'histoire. Ce n'est pas un travail historique. Donc il faut également le

0: contextualiser. Il faut aussi éviter ce qu'on appelle la téléologie. Alors oui, bien sûr, aujourd'hui, l'esclavage nous est insupportable. Et dit, mais voilà, c'est naturel qu'en 48, nous l'abolissons. Oui, c'est naturel, mais ça n'est pas mal, ça ne s'est pas produit comme ça. Il y a plein de facteurs qui expliquent qu'on a aboli l'esclavage en 48. Ça aurait pu être plus tôt, ça aurait dû être plus tôt, mais ça aurait pu être plus tard. Mmh. Voilà, donc il faut rendre, voilà, c'est-à-dire qu'il faut, en fait, pour conclure, c'est qu'il faut montrer le champ des possibles. C'est-à-dire qu'en fait, c'est toujours un rapport de force, une loi. Et l'abolition de l'esclavage en 94 ou en 1848, c'est un rapport de force. Et c'est ça qu'il faut expliquer. Il n'y a pas seulement le phénomène insupportable de la traite, des conditions de vie et de travail. Ça, tout le monde est d'accord dessus. Mais c'est d'expliquer qu'en fait, c'est un rapport de force. Qu'à un moment donné, c'est cristallisé sur le « oui, il faut abolir ». Mais il aurait pu se cristalliser sur le « non, il ne faut pas ».
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12: La mécanique aléatoire, c'est une heure de musique prise au hasard dans la discothèque de Canal B. Aujourd'hui, on va débuter cette émission avec un groupe originaire de Tacoma. Tacoma, c'est une ville de l'état de Washington, c'est au sud de Seattle. C'était avant Jimi Hendrix, c'était bien avant Nirvana. Ce groupe, c'est les Sonics.

Straight Nine, les Sonics en 1965 sur Eras the Sonics, leur premier album. Ce groupe, c'est l'incarnation du rock garage, à la fois sauvage et primitif, à l'image de Jerry Rossley, leur chanteur à qui l'on doit ce morceau. Sans eux, pas de rock garage, hein, c'est pas moi qui dis ça, hein. C'est ce que vous diront tous les spécialistes du genre. Le son de cet album est volontairement saturé, le volume est monté à fond au maximum, il a été enregistré dans les conditions d'un live sur un deux pistes. Il est sorti sur Etiquette Records, un label local, ce qui fait que ce disque ne connaîtra qu'un succès local, mais suffisant pour enregistrer un deuxième album dans la même veine, un album qui n'aura pas plus de visibilité que le premier. En 67, ils sortiront un troisième et dernier album avant leur retour en 2015, un album enregistré à Los Angeles, un disque décevant et mou. Bon, à leur décharge, ils ont peut-être essayé sur ce disque de coller à l'époque, hein, puisqu'en 67, je vous le rappelle, le rock avait laissé sa place provisoirement à la pop. Les Sonics, encore une fois dans la mécanique aléatoire avec

Arthur Lee en 1972 avec Hamburger Breath Stinkfinger. Chez McDo, on a dû apprécier. Ce morceau est extrait de Vindicator, le premier album solo de l'ex-leader de Love. À sa sortie, ce disque était boudé par le public. Il a été rejeté sans surprise par les fans de Love et éreinté par l'ensemble de la critique qui trouvait cet album indigne de son talent. Lui expliquera qu'il fallait prendre ce disque comme un hommage à Jimi Hendrix, avec qui, entre parenthèses, il entretenait un mélange d'admiration sincère et de jalousie irrépressible. À l'époque, il y avait une rumeur qui courait, et qui court encore, je crois, qu'ils auraient enregistré ensemble un album à Londres en 1970. Eh bien, si c'est le cas, où sont les bandes? Et si c'est vrai, je pense qu'il y a longtemps que ça serait sorti, ce truc-là. Arthur Lee, dans la mécanique aléatoire, Everybody's Got a Life.

Archie Bronson Outfit, les Anglais d'Archie Bronson Outfit avec Cuckoo, un morceau tiré d'Ardang Dardang, leur deuxième album sorti en 2006. Alors si j'ai précisé les Anglais, c'est parce que je trouve que ça sonne très américain. Bon, ça peut s'expliquer par le fait qu'ils ont enregistré cet album à Nashville, mais le premier enregistré en Angleterre sonnait déjà comme ça. Ce choix d'enregistrer ce disque dans la capitale de la country peut paraître surprenant, mais ça leur a bien réussi, hein, puisqu'avec cet album, les Américains les ont découverts et surtout appréciés. Archie Bronson Outfit dans la mécanique aléatoire avec King.

PJ Harvey avec Dress sur Dry, son premier album sorti en 1992. Sur cet album et sur le suivant, PJ Harvey, c'est un trio. Le bassiste et le batteur qui l'accompagnent, c'est Steven Vaughan et Robert Ellis. Le trio, le groupe, s'est formé en janvier 91 et a donné son premier concert 3 mois plus tard. Il y avait 50 personnes dans la salle. Après le premier morceau, il n'en restait plus que 2. C'est ce qu'a raconté PJ Harvey dans une interview, mais ce qu'elle n'a pas précisé, c'est si le groupe avait continué à jouer ou pas. Pour ces deux-là, PJ Harvey dans la mécanique aléatoire chez Lana Gig.

Nelson Kahn en 2012 avec Apple Pie, un morceau tiré du premier maxi EP de ce trio danois. On va continuer avec un autre trio, celui-ci est new-yorkais, ce groupe c'est Patty. On va les écouter avec un extrait de leur premier album sorti en 2019. Cet album c'est Good Big et le morceau que l'on va écouter c'est Is Your Not Yes. Patty dans la mécanique aléatoire.

Orchestre Rouge avec Soon Come Violence, un morceau tiré de Yellow Laughter, le premier album de ce groupe franco-américain sorti en 1982, un album produit par Martin Annette. Oui, rien que ça. Le seul américain de ce groupe, c'est Theo Akola, un garçon originaire de Spokane. Spokane, c'est une ville de l'État de Washington. Theo Akola, qui après avoir vécu en Espagne, s'est installé en France, à Paris, en 1978. C'est lui qui est à l'initiative du groupe. Il en est le meneur, l'auteur et le compositeur. Il sortira deux albums avec Orchestre Rouge avant de fonder Passion Fodder en 1985, avec qui il va enregistrer quatre albums. Et ça, jusqu'en 92, où là, il va entamer une carrière solo. Et juste pour info, en plus d'être chanteur et d'avoir chanté dans un groupe de rock, ce garçon est écrivain. Il a été aussi animateur radio, metteur en scène pour le théâtre, un peu comédien. Il a fait aussi quelques musiques de films et puis d'autres choses, d'autres activités que j'ai oubliées. Par contre, une chose qu'il n'a jamais fait, c'est Speakerine. Speakerine, c'est le titre de ce morceau. Orchestre Rouge dans les mécaniques aléatoires.

Ensemble pittoresque avec Love Song. Ensemble pittoresque, un groupe néerlandais, un trio, ce qu'on vient d'écouter tiré de leur premier album sorti en 1983. Cet album s'intitule Four Vices Past. Au tout début de cette histoire, il y a deux potes, Paulus Welland et Richard Neumüller. Nous sommes en 1978, ça fait un an qu'ils ont commencé à écrire et composer sérieusement ensemble. Tout se passe pour le mieux, j'allais dire à merveille, jusqu'à l'arrivée de Ton Villekeus que Richard a présenté à Paulus. Le courant ne passe pas entre les deux, mais peu importe, Welland prend sur lui pendant que les deux autres ne se quittent plus. Lui abat le gros du boulot. Il est à la base de toutes les compos que le groupe va proposer à plusieurs labels et c'est Polydor qui va les signer. Ils vont rentrer en studio quand Polydor, poliment, leur demande quel morceau ils souhaitent sortir en single pour annoncer l'album. Eux prennent cette demande comme une compromission bassement commerciale et décident de couper les ponts avec Polydor en leur laissant au passage leur démo. Alors je ne sais pas s'ils se sont grillés auprès des maisons de disques ou c'est un choix de leur part, mais ce premier album sortira sur leur propre label qu'ils ont créé pour l'occasion. L'album a été enregistré dans un climat particulièrement tendu, voire exécrable entre Welland et Villekeus. À la fin de l'enregistrement, Paulus Welland va prendre une semaine de vacances, bien méritée selon lui. Quand il va rentrer, Richard Neumüller et Ton Villekeus vont lui annoncer qu'ils ont embauché trois musiciens pendant son absence et qu'ils vont partir en tournée sans lui pour défendre l'album. La réaction de Welland est un peu surprenante. Il aurait pu se fâcher ou quitter le groupe. Eh bien non. Au nom de sa vieille amitié avec Richard Neumüller, il va continuer à travailler, à composer dans l'ombre pour le groupe en ravalant son amour propre. Ils sortiront un second album en 84. Ils en vendront un peu plus de 300. Ce flop mettra fin à l'existence du groupe, mais pas à leur rancœur et à leur animosité qui n'a fait que s'amplifier au fil des années. Ensemble pittoresque dans la mécanique aléatoire, The Art of Being.

Après Ensemble Pittoresque, on va écouter un autre groupe néerlandais maintenant qui lui a eu un peu plus de succès. Ce groupe, c'est Mazes and the Firstborn. Ces quatre garçons d'Eindhoven ont tout de suite fait l'unanimité chez eux, mais aussi chez nous et aux États-Unis, où Burkhard Records les a signés, ce qui est pour un groupe européen une sorte de consécration, non ? Mazes and the Firstborn dans la mécanique aléatoire avec Bloodsucker, un titre tiré de leur premier album sorti en 2013.

Yeah, Back and Forth, les Bishops. Back and Forth, un titre tiré de leur premier album homonyme sorti en 2007. Les Bishops, c'était un groupe londonien, un trio composé de Mac et Pete Bishop, guitare et basse, et de Chris McConville à la batterie. En 2007, ces trois-là posaient sur la pochette de leur album en costard cravate, étriqué, comme les Jam 30 ans plus tôt. Mais les Bishops n'ont pas eu la carrière de leurs aînés. Pourtant, on aurait pu l'espérer ou le croire avec ce premier album plutôt réussi, mais malheureusement ça n'a pas été le cas. Les Bishops, encore une fois, dans la mécanique aléatoire avec House in the Desert.

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4: Bonjour et bienvenue dans Gymnastique sonore, une émission de l'association Bande Magnétique qui vise à développer vos biceps auriculaires grâce à des exercices hebdomadaires savamment élaborés par les auteurices. En ce début d'année, on retrouve Alerte Météo Terre qui s'interroge en deux chapitres sur les oiseaux. Que nous disent-ils? Qu'en comprenons-nous? Des scientifiques, des ornithologues de la LPO et des artistes décryptent leurs chants et leurs comportements. Chapitre 1. Cantus.
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0: Qui a crié ?
1: C'est moi.
0: Qui êtes-vous ?
1: L'oiseau.
0: L'oiseau ? Un oiseau ! Les deux enfants l'avaient prédit. Ça devait arriver. Un oiseau, un grand oiseau. Et avec des plumes ?
1: Multicolore.
0: Vous savez voler aussi, j'espère.
1: Oh, voilà une question. Jugez-en plutôt.
0: J'entends le battement de ses ailes. C'est prodigieux. Il vole.
1: N'exagérons rien, c'est tout naturel.
0: Et non seulement il vole, mais il parle.
1: Toutes les langues, je suis interprète. Polyglotte, monoglotte, je connais le toucan. L'anglais, le latin, le lièvre aussi. Le chinois, le perroquet, bien entendu. Et le lion.
0: Et le lion ?
1: Parfaitement, le lion. Je le dis et je le prouve.

0: prodigieux. Et qu'est-ce que vous leur avez dit ?
1: Je leur ai dit « Bonjour, mes amis. Comment vous portez-vous ? »
0: Et qu'est-ce qu'ils ont répondu ?
1: Qu'ils se portent fort mal, qu'ils s'ennuient beaucoup ici, et qu'ils ont surtout très faim.

0: Alors on est sur la Coulée Verte, donc c'est un espace de verdure qui traverse le quartier nord de Rennes. Donc c'est un petit espace de verdure, de fraîcheur. On peut trouver la nature en ville en fait. Alors on a d'un côté le quartier de la Bélangerie et de l'autre côté le quartier de Paton. Avec plein de petits chemins arborés. Alors on a des espaces un petit peu plus ouverts avec de la prairie. On a en la belle saison des fleurs, des papillons, tout plein d'insectes qu'on peut entendre et observer. Et puis on a également des vieux arbres qui nous restent, qui sont un petit peu des vestiges des anciennes haies. Et au niveau desquels on va observer tout plein d'oiseaux qui sont là pour manger et se reproduire. Alors la Coulée Verte, elle va permettre le déplacement de nombreux animaux sauvages. C'est vrai qu'en ville, lorsqu'on n'a pas forcément des haies, des fossés, de l'herbe haute qui permettent de se déplacer à couvert, on a plein d'animaux. Alors ça peut aller du hérisson au crapaud, en passant par des petits oiseaux comme les pouillots. Voilà, ils vont être incapables de se déplacer sans risquer de se faire écraser ou de se faire déguster par d'autres animaux s'il n'y a pas ces abris naturels. Donc la Coulée Verte, ça permet de reproduire ce qu'on va trouver dans des endroits peut-être un petit peu plus naturels en ville.
1: Tu vas nous emmener nous balader. Tu nous emmènes où ?
0: On va parcourir un peu la Coulée Verte. On va pouvoir se balader entre les résidences, parce qu'on a déjà pas mal de choses ici. Et ensuite, on va pouvoir remonter vers les jardins familiaux ainsi que le parc de la Tauvraie. Alors les oiseaux, c'est vrai que ce sont des animaux sauvages qui sont facilement observables en ville. Il suffit d'être un tout petit peu curieux, de s'arrêter un moment, de tendre une oreille, de regarder au détour d'un chemin, on va les voir beaucoup plus facilement. Alors en fait, lorsqu'on fait de l'ornithologie, il y a le côté forcément identification des espèces. Où là on va s'attacher particulièrement au physique, à la taille, à la couleur, aux motifs, aux proportions des pattes, du bec, etc. Et puis il y a un critère très important qui est le comportement. La façon dont votre oiseau va se déplacer, chercher sa nourriture, la façon qu'il a de se comporter avec les autres individus de son espèce ou d'une autre espèce, tout ça, ça donne des informations qui sont essentielles pour identifier l'oiseau, mais aussi pour comprendre un petit peu ses besoins, sa façon de vivre, d'évoluer. Il y a de tout parmi les oiseaux et parmi les autres espèces aussi animales et végétales qui peuplent le quartier. L'idée, c'est que chacun va avoir son rôle à jouer, comme les mésanges qui vont se nourrir plutôt en hauteur, dans les arbres, au bout des branches. La petite mésange bleue, avec son poids et ses grandes capacités d'acrobatie, elle va être capable d'aller chercher des petits insectes, des petites graines au bout des rameaux. La mésange charbonnière, elle est un petit peu plus lourde, donc elle va chercher sa nourriture un peu plus vers les troncs, voire au sol. Vous avez des oiseaux comme le merle noir, lui, qui va se nourrir non pas... pendant la belle saison, un petit peu moins de graines et d'insectes, mais il va apprécier fortement les vers de terre, les mollusques également, des escargots par exemple. Donc lui, on va le trouver souvent dans l'herbe rase, en train de chercher sa pitance. Vous allez avoir d'autres oiseaux comme le pivert qui vont se nourrir de fourmis. On va en avoir comme le pinson qui vont réussir à décortiquer des graines avec des écorces assez dur. Donc en fait, chacun avec ses moyens va être capable d'accéder à de la nourriture différente. On a la même chose pour la nidification. Chaque espèce va avoir ses propres besoins pour construire son nid. Vous allez avoir le troglodyte qui va chercher un endroit bien dissimulé dans une haie ou derrière du lierre. Les mésanges qui vont chercher des trous dans les arbres ou encore les pies qui vont se mettre dans la ramure des arbres et qui vont faire une boule relativement visible. Donc en fait, si tout ce petit monde cohabite, c'est qu'ils ont des besoins qui sont différents et complémentaires. Alors si on écoute bien... Ah, on vient d'entendre un pivert derrière nous, une espèce de rire qui est très lointain. Et au-dessus de nous, là, on a un petit chant qui est un petit peu moins fort, plus aigu. Voilà, on a des petites notes aiguës, tit tit tit, et après ça redescend. Tit tit tit tit tit tit. Tit tit tit tit tit. C'est pas facile, hein. Je suis pas une experte en imitation de chant, mais là on l'entend bien. Alors ça va dépendre, des fois on va avoir juste deux notes aiguës, et des fois là elle vient nous en faire trois par exemple. Vous l'entendez? Alors ça c'est la mésange bleue. Alors c'est celle qui vient souvent en hiver sur nos balcons, nos terrasses, pour venir déguster les graines qu'on met à sa disposition. Et au début, fin de l'hiver, début printemps, les mâles vont se mettre à chanter, donc c'est le chant qu'on entend ici, de façon à défendre leur territoire et à attirer la femelle. Donc là, c'est les prémices de la reproduction.
2: Donc les mésanges, globalement, le mâle, il chante pour défendre un territoire et attirer une femelle. Essentiellement, on l'entend chanter... En hiver, il commence un peu, donc janvier, février, les jours de beau temps, il va commencer à chanter un petit peu et puis retourner manger avec les autres. Mais dès le mois de mars, il commence à chanter systématiquement et défendre son territoire. Par contre, les mâles et les femelles, ils ont d'autres sons qu'ils font. On appelle moins un chant qu'un cri, mais c'est un peu sonore. C'est un cri de recrutement. Et souvent, ils vont faire ça pour attirer d'autres mésanges ou d'autres oiseaux autour d'eux. Ça peut se faire, par exemple, s'il y a un prédateur qui approche le nid. Donc ça, il se met à plusieurs individus ou plusieurs espèces à crier, à voler vers le prédateur pour essayer de l'écarter. Donc ça, c'est ce qu'on appelle un cri de recrutement. Et sinon, ils ont un cri d'alarme qui est très aigu, on entend à peine, qui est plus difficile à localiser aussi, parce que c'est quand c'est très aigu, on a du mal à orienter. Et donc ce cri-là, c'est un cri d'alarme qui est plutôt un cri pour dire « cache-toi, il y a un prédateur ». Donc ça, c'est des cris, les mâles et les femelles, ils les font, tous les deux. Après, quand ils sont en groupe, en train de chercher de la nourriture, souvent on entend des tout petits sons, des cris de contact ou des appels de contact. C'est quelque part juste pour savoir où sont les membres du groupe. Et au nid, le mâle et femelle, ils ont un petit son qui font... Pardon, il y a le téléphone qui sonne. Donc le couple, en fait, ils font un petit cri en arrivant au nid. Si l'autre parent est dans le nid en train de nourrir les petits, c'est pour prévenir « j'arrive » et que l'autre il sort avant de faire ce échange. C'est un petit cri qui fait un peu comme ça. Donc on l'entend pas très loin, on l'entend vraiment très très proche du nichoir et c'est tout. Donc voilà, ça c'est un petit appel. On connaît pas très très bien la fonction, mais c'est clairement une fonction de coordination autour du nid entre les parents. Donc oui, il y a quelques autres petites formes de communication, mais c'est pas très élaboré. Comme nous, on communique, où on va mélanger des mots ou des phrases ou des sons. Il y a des oiseaux qui le font, ça, hein, mais pas les mésanges.
3: Ça, c'est une mésange bleue. Ce tiers des têtes,

0: Très simple. Titi. C'est comme un petit éclat de rire. La mésange bleue est très vive et pleine d'énergie. Toujours en mouvement dans les arbres.
1: Mésange bleue. La mésange bleue est cette merveilleuse petite boule aux couleurs combinées de jeunes feuillages, du ciel et des premières primes vertes, à l'expression de malice spirituelle, joliment décrite par Jacques Delamain. Elle se nourrit principalement sur les hauteurs des arbres et niche dans les bois, les parcs ou les jardins. Malgré sa petite taille, celle que Marie-Louise Vidal de Fonseca appelle « l'elfe bleu » est un oiseau hardi, pugnace et bagarreur, doté d'une énergie implacable, voire féroce, lorsqu'il s'agit de défendre sa pitance face aux autres oiseaux de même taille. Émerveillée par la beauté de sa parade nuptiale, Marie-Louise Vidal de Fonseca la compare au troubadour et sa cour d'amour, pleine de poésie, ajoutant que la nature a préservé ce trésor pour ceux qui savent encore regarder. On associe l'intense vivacité de cet elfe bleu et la fantaisie de son vol à la joie. Si cette ferveur peut nourrir un souffle d'ordre mystique, il est essentiel, avec la mésange bleue, qu'elle trouve à s'inscrire dans le sensible, à s'incarner, par exemple, à travers le chant.

0: Donc moi je suis Glenn de la LPO, donc la Ligue pour la protection des oiseaux. Voilà, et la LPO, donc ce qu'on cherche avant tout, c'est protéger les oiseaux. Donc pour protéger les oiseaux, on protège également les milieux. On fait beaucoup d'animations, de sensibilisation. On fait de la conservation d'espaces naturels, notamment la réserve de Combounet-sur-le-Sort au sud du Tarn. On gère également un centre de sauvegarde de la faune sauvage, donc on soigne les oiseaux également. Et on fait beaucoup d'études pour les collectivités, pour l'LPO France, au niveau national. On travaille avec différentes instances pour améliorer la connaissance. Voilà. Et donc moi je suis chargé de mission, donc je fais un peu de tout, mais quand même malgré tout beaucoup d'études.
1: Il y a un oiseau toi auquel tu t'intéresses plus particulièrement ?
0: Oh, je les aime tous, mais j'aime plus particulièrement les passereaux, moi. C'est plutôt ça qui m'intéresse, les petits oiseaux chanteurs. Parce qu'eux sont un petit peu plus difficiles à identifier, à suivre. J'aime beaucoup les chants d'oiseaux. Et c'est un vrai plaisir de pouvoir comprendre leur présence, deviner leur présence juste à l'oreille au printemps. C'est d'ailleurs comme ça qu'on arrive à faire les inventaires. Hein. Les inventaires d'oiseaux, on les fait essentiellement au printemps, juste après le lever du soleil. Et on fait tout à l'oreille, c'est-à-dire qu'on reconnaît les espèces uniquement au chant. Et ça nous permet de dresser des listes assez précises et assez fiables des oiseaux présents.
1: Tu les enregistres, les chants d'oiseaux ?
0: Non, on les note à l'oreille, on appelle ça des points d'écoute. On a un carnet et on reste là sans bouger, on écoute et puis on note les oiseaux. Par exemple, on va essayer de faire un inventaire sur un site de 2 km carrés. On va définir des points sur lesquels on va rester statique. Et l'ensemble de ces points nous permettra de couvrir l'ensemble de la zone. Tu vois, vous voyez ?
1: Et tu connais beaucoup de champs d'oiseaux ?
0: Oui, tous les oiseaux du Tarn, beaucoup d'autres oiseaux. Après, je passerai certainement ma vie à apprendre les chants d'oiseaux, parce qu'il y en a, dans le Tarn, il y a environ 300 espèces d'oiseaux qui sont présents ou qui ont été présents pendant un moment. En France, on a environ 600, et dans le monde, ça se compte en milliers, donc j'ai pas trop de la vie pour apprendre tout ça. Après, il y a pas mal d'oiseaux qui chantent pas ou très peu. Et bon, c'est pas assez exceptionnel parce que ça fait peut-être 20 ans que j'écoute les chants d'oiseaux. Donc au bout d'un moment, ça rentre, hein, croyez-moi.
1: Mais tu sais dire aussi, par exemple, ça, quand ils s'expriment pour quelque chose, parce qu'il n'y a pas qu'un seul chant d'oiseau par oiseau, ils communiquent aussi, t'arrives un petit peu à... savoir ce qu'il se dit.
0: Je ne parle pas encore de l'oiseau, mais les chants d'oiseaux ont essentiellement une vocation à but pour la reproduction ou pour la délimitation du territoire. Ça, c'est vraiment les deux fonctions principales. Après, il y a les cris des oiseaux qui, eux, sont peut-être plus lisibles. On va avoir des cris d'alerte, des cris d'inquiétude, des cris d'excitation. Et ça, on peut les reconnaître pour les analyser pour les espèces très fréquentes. Après, il y a les oiseaux qu'on voit beaucoup moins, donc c'est plus difficile de comprendre et d'analyser leurs cris. Mais voilà. Dans la ville, peut-être l'oiseau qui chante le mieux, qui est le plus connu et qui est facile à apprendre, parce que pendant un moment de l'année, il est extrêmement présent, c'est le rossignol. Le rossignol philomèle qui est, on peut le trouver dans les parcs et jardins, et c'est l'un des plus beaux chanteurs. Des oiseaux français. Il a la particularité notamment de chanter aussi la nuit.
2: Allons écouter le rossignol maintenant. Il est dans la haie qui entoure l'étang. C'est sûrement là qu'il a son nid. Lui aussi aime vivre près de l'eau, dans les broussailles où il est quasiment invisible. Il y a un autre rossignol au loin, et ils se répondent, ils s'écoutent. C'est un oiseau infatigable. En ce moment, il chante presque sans arrêt, nuit et jour. C'est un chant puissant.

0: Un oiseau, un mâle chanteur en début de période de reproduction, il va chanter pour défendre le territoire, attirer la femelle. Alors dans la nature, les oiseaux vont respecter un certain code. Par exemple, vous n'allez jamais avoir deux mâles qui vont se couper la parole. Il y en a un qui chante, il s'arrête, le deuxième, sur le territoire voisin, va entamer sa chanson, va s'arrêter. Et comme ça, il se lance la parole à tour de rôle. Alors en ce moment, lorsqu'on est dans des quartiers qui sont éclairés la nuit, on peut avoir croisé des oiseaux chanteurs en plein milieu de la nuit. On va se réveiller à 4h du matin, 5h du matin, 2h du matin. Eh bien, on a le rouge-gorge, le merle, la grive musicienne ou le troglodyte mignon qui sont en train de chanter et nous réveiller sous nos fenêtres. Alors ça, pourquoi ? On a certaines espèces qui, naturellement, vont chanter un petit peu en décalé par rapport aux autres. Par exemple, la grive musicienne, c'est assez fréquent que dès 5h du matin, dès la première lueur dans le ciel, elle va se mettre à chanter. Donc ça, c'est quelque chose de normal. Et puis après, on a des oiseaux qui vont être décalés, donc ils ont leur cycle biologique, et leur horloge qui est décalée, en lien avec différents événements et notamment en lien avec l'éclairage public. Lorsqu'on a des réverbères qui restent allumés toute la nuit dans nos résidences, dans nos quartiers, eh bien ça va garder éveillé le rouge-gorge, le merle noir et autres oiseaux. Donc on a des oiseaux qui vont se fatiguer déjà parce qu'on a des mâles qui vont chanter toute la nuit. Et puis on peut avoir des incidences sur la reproduction en termes de qualité des coquilles, des œufs, de taille des oisillons également. Donc pour ça, c'est vrai que lorsque l'on peut veiller à éteindre au bout d'une certaine heure l'éclairage public, ça peut aider la faune sauvage urbaine. Alors les étourneaux, c'est un cas un petit peu à part. Ils vont en effet imiter, donc ils vont être capables tout au long de leur vie d'insérer dans leur chant de base des motifs sonores entendus. Ça peut être un chant naturel, par exemple on va avoir un étourneau qui va imiter le cri de la buse, qui est un rapace. Alors ça, c'est bien efficace pour faire fuir les autres oiseaux environnants et s'accaparer une nourriture, par exemple. Ils peuvent utiliser des sons d'oiseaux divers et variés. Voilà, ils vont prendre des petits motifs de chant et les inclure dans leur propre chant. Ils peuvent aussi imiter des bruits humains, des sons de porte pour certains oiseaux en laboratoire, des sons d'animaux domestiques. Dernièrement, on a un bénévole qui a entendu un étourneau qui faisait le mouton, par exemple. Voilà, c'est assez original. Alors ce sont eux aussi qui font une espèce de sifflement, une espèce de piou, un peu bizarre. Quand vous entendez des cliquetis aussi, ça fait un petit peu comme des plein de petits claquements qui ne s'arrêtent pas. Ce sont souvent les étourneaux aussi. Enfin, ils ont un panel de sons très très intéressant. Donc ils vont se rassembler en grands groupes dans les villes où ils vont trouver protection et un petit peu plus de chaleur. Donc la nuit, lorsqu'il fait particulièrement froid, qu'il faut se protéger des prédateurs, on vient en grand groupe au centre des villes, là où on a l'abri. Et dès que le jour pointe son nez, on va aller plus en périphérie pour aller s'alimenter dans les champs alentours. Donc ça, c'est pour l'hiver. Pendant la belle saison, cette fois-ci, les oiseaux qui sont nicheurs chez nous, les étourneaux vont se séparer, donc ils ne vont plus être en grand groupe. Le mâle et femelle vont s'accaparer un petit territoire dans un trou. Donc ce sont des oiseaux qui vont nicher souvent dans des vieilles loges de pique ou tout autre trou qui pourrait faire l'affaire. Donc c'est pour ça qu'on va en trouver notamment sur les bâtiments dans certains quartiers rennais.
1: Étourneau sans sonnet.
0: Mon fameux étourneau qui fait pas mal parler lui aussi, qui reste pas moins un oiseau fascinant de par le comportement et puis son aspect aussi, parce que lorsqu'on voit un étourneau au soleil, c'est quand même particulièrement joli.
1: Il est peu d'oiseaux mieux armés dans la lutte pour la vie que les étourneaux, note Paul Géroudet. Cet oiseau a en effet une capacité extraordinaire d'adaptation à l'activité humaine, apprenant très ingénieusement à en tirer parti. Oiseau très commun dans les villes et les campagnes, Il se différencie du merle, avec lequel il est souvent confondu, grâce à son plumage brun irisé, constellé d'étoiles, auquel le nom anglais de l'oiseau, starling, rend hommage. Il se distingue également du merle par l'allure de dandy que lui donne sa démarche assurée et sa queue en forme de redingote. Cet oiseau à la vitalité prodigieuse est un joyeux drille, un pitre de foire jouant tous les instruments, comme l'écrit Jacques Delamain, capable d'imiter les plus grands airs d'opéra autant que le langage humain. Un dortoir des tourneaux offre un déferlement d'allégresse. Il est immédiatement repérable tant le chahut qu'il provoque est tonitruant. Il célèbre à l'unisson le crépuscule en d'exubérantes trilles, cliquetis et autres vocalises. Sa vivacité, sa rapidité, sa nature volubile sont la marque de Mercure, tout comme son tempérament extrêmement grégaire. Car une autre des particularités de cet oiseau consiste en ses déplacements collectifs auxquels il se livre tous les automnes. Une centaine d'oiseaux, à l'harmonie étonnante, esquissent un mystérieux ballet. La bande d'oiseaux ne forme plus qu'une seule et même nuée se dilatant, se resserrant, s'allongeant, se rétractant. L'individu est pris dans la discipline collective, se fond entièrement dans le mouvement général d'expansion et de repli. Une telle qualité de cohésion et de coordination témoigne de la signature de Jupiter, l'astre le plus volumineux qui entoure le Soleil, confère à l'étourneau sa robustesse et son aptitude à s'accommoder de tout. Il n'a pas de milieu vital particulier, choisit n'importe quelle cavité pour nicher, pourvu qu'elle soit équipée d'une entrée assez grande. La présence de Jupiter amplifie les valeurs de mobilité et d'adaptation de Mercure, comme elle exalte sa personnalité de galuron, astucieux et brillant. Le tirage de cette lame assure une protection au consultant. Elle indique qu'il saura se tirer d'affaire, se libérer des situations les plus inextricables, grâce à son ingéniosité et à la mise en place de stratégies personnelles originales. Les tourneaux assurent une certaine résistance face à l'adversité. Cet oiseau mobilise notre capacité d'adaptation et de résilience, notre faculté à rebondir, nous invitant à demeurer optimistes, aussi sombre puisse nous paraître l'horizon. Aucun environnement n'est hostile pour qui sait, comme les tourneaux, ruser avec l'ennemi et trouver son propre moyen de s'aimer.

0: Alors c'est vrai que souvent, lorsqu'on cherche à reconnaître justement les différents oiseaux qui viennent à proximité du balcon, du jardin, dans le quartier, c'est intéressant de passer du temps à les observer parce qu'on se rend compte qu'ils ont chacun leur petit caractère, leurs petites humeurs. Alors ceux qui ont un rouge-gorge dans leur jardin, ils ont dû se rendre compte que lui, c'était un grand solitaire. Il a tendance à être seul sur son territoire, le mâle avec sa femelle et point d'autres rouge-gorges dans les parages. Alors pour dire qu'il est quand même très très territorial, c'est qu'en début de période de reproduction, lorsque le mâle va chanter pour attirer la femelle qui ressemble comme deux gouttes d'eau au mâle, hein, rien qui ressemble plus à un rouge-gorge qu'à un autre rouge-gorge, elle va adopter un comportement qui ressemble à un comportement de jeune. C'est-à-dire que vous avez un oiseau qui va un petit peu s'affaisser sur ses pattes, qui va se mettre à frétiller, bouger frénétiquement les ailes, comme un juvénile en fait. Et ça, c'est un comportement qui permet de montrer au mâle, attention, je suis une femelle, ne viens pas tout de suite me voler dans les plumes, voilà, je suis là pour faire une famille avec toi.
1: Voilà un rouge-gorge. Il est perché assez haut dans un chêne. C'est un chant doux, un peu acidulé, très aigu, musical et jamais pareil.

0: à entendre son chant si délicat. On pourrait croire que le rouge-gorge est d'un tempérament tranquille. Eh bien, pas du tout. C'est un oiseau solitaire qui ne supporte pas ses semblables. Rien que de voir la couleur rouge le met hors de lui. Par exemple, s'il voit son image dans une vitre, il se jette dessus et peut même s'assommer contre son reflet. Il a mauvais caractère, mais il est très charmant.
1: Rouge-gorge familier. Le rouge-gorge est cette petite boule de feu qui accompagne souvent le jardinier dans son labeur. Il est un oiseau solitaire, plutôt discret, prudent sans être farouche, mais toujours curieux, et il se plaît à suivre en sautillant le travailleur de la terre à la recherche de vers que la bêche soulève. Le poète Philippe Jacotet le décrit ainsi, en oiseau piéton, portant un plumage couleur de la terre sur laquelle il aime tant à marcher, cette sorte de foulard couleur de feu apprivoisé, couleur de ciel au couchant. Il n'est sans doute pas fortuite que terre et feu se soient fondus dans la livrée du rouge-gorge, car celui-ci est viscéralement attaché à son territoire, au point de s'en faire l'unique propriétaire. Doublement signé par la planète Mars, le rouge-gorge se montre terriblement querelleur avec ses congénères. Il est l'intolérance, l'insociabilité même, possédé d'une véritable rage si un intrus a le malheur de pénétrer son territoire. Son tempérament belliqueux contraste d'ailleurs avec la douceur et la pureté de son chant.
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2: Mon plus profond désir depuis toujours a été d'être musicien et plus exactement de composer de la musique. Tout naturellement, parce que je fais partie de la génération des gens qui sont nés avec le disque, j'ai tout de suite pensé que mon instrument de musique serait la bande magnétique, serait l'enregistrement, serait le microphone. Et quand je dis aux gens que je suis musicien ou compositeur, ils me disent « Ah, oh, mais c'est merveilleux, et vous jouez de quoi ?» Eh bien, je joue du studio, en fait. Et ça, ça a été mon activité première. Alors, à partir de là, avec des micros, qu'est-ce que j'ai fait ? Eh bien, j'ai fait une musique qui se compose avec des sons enregistrés. Cette musique qu'on a appelée musique concrète ou musique électroacoustique. Et, en fait, la musique électroacoustique ou la musique concrète, ce sont des musiques de bricoleurs. On prend des sons, des bruits enregistrés, des sons enregistrés, puis qu'est-ce qu'on fait avec ces sons ? On les assemble, on les superpose, on les met les uns derrière les autres, et puis ils sont comme des objets, alors on peut les grossir, on peut les ralentir, on peut les passer à l'envers, on peut faire toutes sortes de choses. Et les sons, ils sont là, fixés sur un support, que ce soit une bande magnétique, une cassette DAT, une audiotape ou un disque dur, etc. C'est en fait fixé sur un support, c'est un peu comme l'image photographique. Et à partir de là, on peut bricoler. On peut faire du Photoshop avec des sons, finalement. Et donc, ça passe par l'écoute. Je suis comme un photographe qui examine ses photographies et qui trouve qu'il y a des formes, qu'il y a des structures, qu'il y a des assemblages de couleurs qui sont déjà là et sur lesquels on peut travailler, et qu'on peut valoriser, et qu'on peut agencer, etc., etc. Et quand on fait de la musique électroacoustique, on fait ça avec des sons enregistrés, mais quels sons ? Et comment peut-on faire de la musique avec des bruits ? Et finalement, les bruits et les sons qui me sont apparus les plus intéressants pour faire de la musique étaient ceux que me proposait la nature, et dans la nature, principalement les chants d'oiseaux. Et donc, progressivement, j'ai sombré naturellement dans l'ornithologie, dans l'écoute des chants d'oiseaux, leur analyse, etc., jusqu'à composer, pas exclusivement, mais quand même très souvent, avec le matériau que me fournissent les oiseaux eux-mêmes. J'ai plutôt tendance à aller chercher le son sauvage et naturel, c'est-à-dire en fait celui dans lequel on entend peu l'activité des hommes. Je dis peu parce que même un paysage sonore dans lequel on n'entendrait aucune activité humaine est très souvent forgé par l'homme parce qu'il a forgé le paysage dans lequel se sont installés les animaux, les oiseaux, etc. Et c'est donc en fait une sélection des espèces qu'il a fait. Mais indépendamment de ça, ce qui m'intéresse, c'est que ces espèces, elles chantent ce qu'elles veulent. Elles ne chantent pas ce qu'on leur demande de chanter. Donc elles ont un langage, elles nous disent des choses, elles disent des choses. Elles se le disent entre elles ou elles le disent à personne. Elles le disent parce que c'est une louange en fait. Bon. Il y a effectivement, si on prend la nature et si on prend les émissions sonores du monde animal, hein, parce qu'à ce moment-là, on peut considérer les oiseaux, mais il faudra ajouter les batraciens, les insectes, etc., tout ce qui fait du son, tout ça, ça occupe ce qu'on appelle le spectre sonore, c'est-à-dire ça s'étage du grave vers l'aigu. Et ce qu'on remarque, c'est que chacune des espèces a une espèce de niche particulière de fréquence, qui est la sienne, et qui lui permet d'être lisible à cet endroit-là. Si tous les oiseaux chantaient à la même hauteur, à la même vitesse, avec le même timbre, évidemment, on les confondrait. Alors que ce qui compte, c'est la signature sonore. C'est l'identité. Les chants et les sons animaux sont souvent des affirmations d'identité. Identité de l'individu, identité d'un groupe, identité d'une espèce, etc. Et pour que cette identité soit lisible, il faut qu'elle trouve sa place dans cette espèce de grande symphonie de tous les sons de la nature. Et du coup, je dis le spectre du grave vers l'aigu, mais il y a ceux qui se distinguent pas forcément par le fait qu'ils sont graves, médium, aigu, etc., mais parce qu'ils font des rythmes, et qu'ils ont des rythmes qui leur sont bien particuliers. Et ceux qui sont au contraire beaucoup plus occasionnels, qui font des sons alors qu'ils sont en mouvement. et qui donc balaye l'espace. Et tout ça est très intéressant à observer parce que c'est tout à fait la symphonie de la nature dans le sens, dans l'étymologie du mot symphonie, c'est-à-dire les choses qui sonnent ensemble. Et tout ça, ça me fournit de la matière à écouter, à contempler. Et d'une certaine manière aussi pour moi, le compositeur de musique, c'est quelqu'un qui écoute le monde et qui essaye de le restituer. C'est-à-dire en fait d'amener ça à l'écoute des auditeurs, à l'écoute de ceux qui vont écouter de la musique. Utiliser la musique comme moyen de dire aux gens, mais écoutez comme c'est beau, écoutez la vie comme c'est beau, voilà. C'est quand même d'essayer de mettre sous l'oreille ou sous le regard des gens des choses qui sont extraordinaires pour peu qu'on les ait sorties de leur contexte et qu'on dise aux gens « mais regardez comme c'est beau ». C'est la même chose la photographie d'une mésange prise en gros plan. On dit « mais c'est incroyable, c'est un oiseau exotique qui vient tout simplement de l'arbre d'à côté ». Rimbaud disait que le poète était un voyant. C'est-à-dire en fait quelque chose qui perçoit les choses et qui peut-être par l'exercice de son art a le talent de le montrer davantage aux autres qui sont pas forcément axés sur cette chose-là a priori.
1: Est-ce qu'il y a un paysage sonore, donc un agrégat comme ça de nature qui vous a particulièrement marqué ?
2: Ben, peut-être celui qui m'a le plus marqué, c'était le delta du Danube. Parce que c'était l'Europe, bon, finalement pas si loin de chez nous, à la limite d'ailleurs entre la Roumanie et l'Ukraine, et dans des endroits où actuellement il y a pas mal d'activités de guerre aussi. Mais ce qui m'avait beaucoup intéressé là-bas, c'est que c'était l'un des derniers paysages véritablement sauvages de l'Europe. Il n'existe plus qu'une seule forêt primaire, c'est-à-dire qui n'a pas été touchée et modifiée par la présence de l'homme. Elle existe en Pologne, et elle n'est pas si grande que ça. Et le delta du Danube était une des dernières zones véritablement sauvages, ne portant pas l'empreinte particulièrement des activités humaines. Et il y a dans le delta du Danube, et j'espère que c'est encore comme ça, parce que c'est des prises de son qui ont été faites il y a entre 20 et 30 ans, mais une densité justement et une variété d'espèces complètement incroyables, de jour comme de nuit.

0: Est-ce que vous avez noté au cours de l'évolution de vos enregistrements une perte de la biodiversité que nous pouvons entendre dans la nature et dans les espaces naturels ?
1: Alors, c'est difficile d'entendre la perte, puisqu'elle n'est pas là. Cela dit, ça me fait penser à Mozart qui disait souvent « j'en entends qui ne chante pas ». C'est-à-dire, en fait, j'entends quand même l'absence de certains musiciens dans l'orchestre qui ne se manifestent pas. Et au-delà de ça, c'est vrai que je pense qu'il y a une perte de la biodiversité, mais elle est difficile à mesurer parce qu'il y a aussi une adaptation de la biodiversité, c'est-à-dire qu'il ne s'agit pas simplement d'énumérer des espèces éteintes, mais peut-être des espèces qui ont été s'installer ailleurs, qui ne sont plus là, et d'autres biodiversités qui s'installent. Donc tout ça, c'est assez compliqué à dire. En revanche, ce qu'on mesure d'une manière peut-être plus efficace et plus réelle, c'est la baisse des effectifs. Ça, c'est quelque chose qui est très important.
2: En ce moment, les oiseaux, ils sont confrontés à une problématique qui est du changement. Il faut s'adapter. On est dans un environnement qui change tous les jours, alors, de par des activités humaines qui sont de plus en plus modernes, nombreuses, qui impactent plus ou moins sur l'espace. Et en fait, il s'agit de s'adapter. Donc on va avoir ceux qui s'adaptent facilement. Les mésanges par exemple, mésanges charbonnières, mésanges bleues, qui vont être capables de trouver ce dont elles ont besoin dans un environnement qui change. Et puis on en a d'autres qui se retrouvent face à de gros obstacles. Ils n'arrivent pas à s'adapter. Et c'est là qu'il y a des problèmes qui se posent, c'est qu'ils ne vont pas être capables, dans un environnement changeant, de continuer à vivre. Donc là, si on ne fait rien, eh bien, c'est des oiseaux qu'on va voir de moins en moins souvent et qui peuvent être amenés à disparaître dans des régions données. Certains oiseaux, s'ils ne sont pas présents, c'est qu'il n'y a pas ce qu'il faut pour eux. Il n'y a pas de quoi manger, il n'y a pas de quoi se reproduire, donc le milieu va mal. Donc c'est un indice important. Alors, on parle des oiseaux, mais il y a d'autres groupes aussi, les amphibiens par exemple, certains groupes d'insectes, qui sont de très bons indicateurs pour donner une idée de l'état de santé du milieu.
3: Là, je viens de finir une étude sur les... Alors là, par contre, c'est très urbain, c'est la faune du bâti, notamment les hirondelles et les martinets sur l'Albigeois. On a fait un travail, alors pas sur tout, mais c'est un travail qui va se faire sur 3 ans, donc on a fait que la première année là. On fait un inventaire exhaustif de tous les nids d'hirondelles, dans une moindre mesure de martinets qui sont plus compliqués à trouver, et après ça nous permet déjà de faire des préconisations, donc on essaie de trouver des solutions pour la collectivité, et après ce travail-là nous permettra de comprendre l'évolution et de le mesurer en fait, voir à quel niveau les populations évoluent d'hirondelles. En l'occurrence, elle se casse la figure de manière dramatique. Parce qu'entre le ressenti qu'on peut avoir et la réalité, il y a souvent un décalage. Et rien ne vaut du coup des informations très factuelles. Compter d'année en année les nids occupés et voir comment ça évolue, c'est le meilleur moyen de comprendre la dynamique de l'espèce. Ces dynamiques-là, c'est quand même sur du temps moyen ou du temps long. Et d'une année sur l'autre, on a le sentiment qu'il y a moins d'oiseaux, mais c'est difficilement mesurable. Et c'est grâce justement à ces protocoles-là, donc notamment le

0: augmenter. Après, il y a d'autres oiseaux qui, au contraire, dont les populations augmentent fortement, comme les pigeons ramiers, par exemple, qui connaît une forte augmentation. Donc c'est assez inégal, si vous voulez. On peut pas dire... globalement, on sait qu'il y a environ moins de 30% en 30 ans des oiseaux en France qui ont disparu. Par contre, c'est assez inégal en fonction des départements et aussi selon les cortèges. Donc les oiseaux des milieux agricoles et ouverts sont beaucoup plus impactés que les oiseaux des milieux forestiers, par exemple. Et les oiseaux généralistes, donc des parcs et jardins, plutôt, eux, ça va. C'est plus une question d'évolution des habitats, c'est la destruction des habitats. Enfin, sur les espèces des milieux agricoles et ouverts, c'est essentiellement la disparition des habitats. Il y a de moins en moins de haies, il y a de moins en moins d'espaces ouverts, notamment de prairies de pâturage, des prairies sèches, des prairies naturelles, on va dire. Parce que ces espaces-là qui étaient auparavant entretenus par le pâturage tendent à se refermer, du coup il y en a de moins en moins. Et également l'usage des pesticides qui a un impact assez fort, même très fort sur ces oiseaux-là. Voilà, après il y a la fragmentation des habitats, enfin il y a pas mal de choses. Malheureusement ces oiseaux-là sont victimes d'un faisceau de problèmes qui rend leur survie de plus en plus difficile.
1: Il y a des jours de l'année où, mais c'est mondial, ils font des comptages d'oiseaux. Et il y a des bénévoles qui vont faire des points de comptage et chaque année vous sortez, vous comptez le nombre d'oiseaux et vous voyez que ça diminue. Et avant on voyait tel type d'espèce, etc. Et là on ne les voit plus. Les oiseaux sont en train les populations d'oiseaux sont en train de chuter dramatiquement. Il y a une étude qui a été menée par les chercheurs du musée de Paris en collaboration avec d'autres chercheurs européens qui ont montré que les populations d'oiseaux sont en train de chuter. Surtout, c'est les oiseaux qui sont inféodés au milieu agricole. L'épandage de pesticides, par exemple, qui font qu'il n'y a simplement plus d'insectes. Par exemple, les hirondelles qui dépendent des insectes volants vont être très rapidement affectées. Donc c'est ça qui fait que certaines espèces pourront s'adapter et d'autres auront vraiment beaucoup de peine en fait. Voilà, les pigréas écorcheurs, enfin il y a plein d'espèces qui sont très spécialisées sur certains types de proies qui cherchent des gros insectes ou des, vous voyez, et donc ces insectes s'ils disparaissent, l'oiseau il trouve plus de quoi se nourrir en fait. Ouais. En tant qu'écologue, on est quand même choqué par cette disparition rapide et par cette agriculture c'est pas seulement l'agriculture, mais sous ce changement, modification des habitats, qui fait que l'environnement est en train de perdre de sa qualité pour maintenir en fait le vivant en fait. Voilà, en tant qu'écologiste, on se rend compte qu'il y a des connaissances, mais ça suffit pas en fait. Il y a toute une pression économique et politique qui fait que les choses ne changent pas en fait. Mais après, voilà, il y a des espèces comme les mésanges qui semblent tenir parce qu'elles s'adaptent, elles ont un régime alimentaire varié, elles peuvent s'installer en ville. Je pense que ce qui est un peu contradictoire, c'est que les villes vont devenir presque un peu comme des refuges, vous voyez, par rapport à l'agriculture intensive. Vous voyez, là, il y a la mésange qui vient voir son nichoir, je pense. Vous voyez, là.
2: On la dérange parce qu'on est en dessous.
1: Ouais, mais ils ont l'habitude. Ouais, il va peut-être même venir là. Alors en fait, vous voyez, les mésanges, elles gardent leur nichoir parce que ça, c'est prime property, comme on dit en anglais. C'est l'habitation de luxe. On peut peut-être s'éloigner, on va peut-être voir si elle va peut-être rentrer dans son nichoir, je sais pas.

0: moment une petite sieste. Bon, ça va baiser. Je me couche.
1: C'est l'heure de la sieste sur Canal B. Aujourd'hui, c'est une sieste réalisée par Adèle que nous allons nous écouter. La sieste sous les paupières. On commence avec ANBB.
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Vous êtes toujours sur Canal B et vous écoutez La Sieste sous les paupières, réalisée par Adèle. Vous venez d'écouter un morceau de Verveine. On continue les yeux fermés avec le futur de rêve de Syndrome WPV.

C'était la fête triste de Trisomie 21. Vous êtes toujours sur le canal B et vous écoutez la sieste sous les paupières de Adèle. N'ouvrez pas encore les yeux, on continue avec Colline.

0: La sieste sous les paupières que vous venez d'écouter a été réalisée par Adèle. C'est avec Gidge et le morceau For Séoul que nous achevons de nous réveiller. Retrouvez la playlist de cette émission sur canalb.fr/la-sieste. Clignez trois fois des paupières, vous pouvez vous réveiller.
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Hello, hello, bienvenue sur Canal B 94 FM, l'émission Bass Element, émission consacrée à la jungle et plus largement la basse musique. Donc on se retrouve le samedi soir sur le même créneau horaire à partir de 20h, une fois par mois. Ce soir, j'ai le plaisir de vous diffuser le mix donc, de Canon Bar. Donc, c'est une DJ qui est donc située sur Paris. Après avoir organisé et fait la promotion pendant de nombreux

Années de ses propres événements placés sous le signe de l'électrisme. People are Strange, Canon Bar est aujourd'hui DJ résident des soirées Disorder au sein du collectif parisien Beat Addict et récemment rejoint Beats Underground à Bruxelles. Actif dans le DJing, la programmation artistique et la promotion d'événements depuis plus de 10 ans, elle reste une véritable anarchiste du son. Son objectif, continuer à explorer de nouveaux horizons musicaux et partager la richesse de ses influences électriques. Du coup, je vous laisse écouter donc, ce mix. Je vous donc, le diffuse tout de suite. Je vous souhaite une bonne écoute.

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On est sur Canal B 94 FM. On écoute le mix de Canon Bar et c'est la fin de l'émission. Dans peu de temps, on se retrouve dans un mois pour la prochaine.

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Hello CPM, vous écoutez Debout Vanille, le programme estival de Canal B du lundi au vendredi à 17h, en rediffusion du mardi au samedi à 9h et en podcast sur canalb.fr. Aujourd'hui, on se retrouve pour un Over and Over grand format, l'émission où je vous présente les morceaux que j'écoute ou que j'ai écoutés en boucle les derniers temps. Pour démarrer cette émission, nous allons écouter le morceau Kickstones du groupe West Side Cowboys, originaire de Manchester. Ce nom choisi par le guitariste et chanteur Jimmy Bradbury ferait référence aux West Side Cowboys du New York du 19e siècle, des cavaliers chargés de précéder les trains afin d'en signaler l'approche et d'en limiter la vitesse pour la sécurité des passants. On écoute Kickstones des West Side Cowboys.

On reste en Angleterre du côté de Brighton avec Sam Abo, bassiste du groupe Opus Kink, que je vous conseille d'aller écouter, qui a sorti un album solo nommé Add to the Noise en 2024, dont est extrait le morceau Pass the Fiddle to the Beast qu'on écoute tout de suite.

On part maintenant en Australie pour écouter deux artistes qui ont pu coopérer à plusieurs reprises, en commençant par le morceau David Bowie Eyes de Jane Clover et ensuite le morceau Need a Little Time de Courtney Barnett. En effet, elles se sont retrouvées plusieurs fois sur scène et je pense aussi au morceau Fear is Like a Forest écrit par Jane Clover que Courtney Barnett a repris aux côtés de Kurt Weill sur leur album Lotus Eyes.

Vous êtes toujours sur Canal B 94 MHz pour un Over and Over grand format. On vient d'écouter David Bowie Eyes de Jane Clover et Need a Little Time de Courtney Barnett. On continue avec le groupe The Districts et le morceau Youngblood paru sur l'album A Flourish and a Spoil sorti en 2015 chez Fat Possum Records.

Vous êtes toujours sur Canal B 94 FM, on vient d'écouter le morceau Youngblood de The Districts et on part maintenant du côté de l'Écosse avec le groupe Run Rig qui s'est formé en 1973 sur l'île de Skye. Un groupe que j'ai découvert grâce à mon père et l'album Everything You See sorti en 2007 que nous avons dû écouter un nombre incalculable de fois en voiture et que j'écoute encore aujourd'hui. On écoute le morceau Knock Na Fail, chanté en gaélique et extrait de l'album Live Once in a Lifetime.

Vous écoutez De Boule Vanille, le programme de Canal B 94 FM du lundi au vendredi à 17h et en podcast sur canalb.fr. On repart du côté de l'Australie avec l'artiste Emma Russack, dont j'avais déjà pu vous parler dans une chronique l'année dernière pour ses morceaux P.O.B. ou I'll Be The Rock. Issus des albums Something Is Going To Change, Tomorrow, Today, What Will You Do, What Will You Say et Keep On Trying en featuring avec Lachlan Denton, que je vous conseille fortement d'aller écouter. C'est en solo cette fois-ci qu'elle sort en 2024 l'album About The Girl, dont est extrait le morceau I Know You Feel It Too, qu'on écoute tout de suite.

On enchaîne avec l'artiste néo-zélandaise Aldous Harding qui sera présente à l'édition 2026 de La Route du Rock. Sur les conseils d'une autre artiste, cette fois-ci rennaise qui s'appelle Louise Thomas et dont je vous conseille tout autant l'écoute de son premier album Samovar, je me suis plongé dans la discographie d'Aldous Harding et vous ai sélectionné le morceau Blend qu'on écoute tout de suite.

Cette émission Over and Over grand format touche à sa fin. Pour se quitter, je vous propose d'écouter le morceau Real House Christmas Day de Big Sif, un morceau live enregistré lors de leur dernière tournée européenne en 2026. Il s'agit pour la première partie d'un morceau sorti sur l'album solo Bright Future d'Adrian Lenker et qui est ici repris avec le groupe. Il s'enchaîne avec une fluidité déconcertante sur la deuxième partie nommée Christmas Day qui ne vous laissera pas indifférent. Je vous laisse, c'était PM pour un Over and Over grand format dans l'émission estivale de Canal B, De Boule Vanille. Vous pouvez retrouver la playlist et le podcast de cette émission sur canalb.fr. Je vous souhaite un bon été et à bientôt sur Canal B.

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0: Vous écoutez bien Canal B, l'émission 45 tours par minute. Moi, je suis David. Thomas, qui est normalement là, n'est pas là. Il est parti pour l'été, mais moi, je compte continuer seul et avec des invités. Et ce soir, on a Morgane pour les aspects techniques. Salut, ça va ?
1: Bonsoir, bonsoir à toutes, bonsoir à tous. Oui, je serai votre technicienne pour ce soir pour 45 tours par minute. Bonnes vacances à Thomas.
0: Et toi, tu auras bientôt ton propre émission, non ?
1: Normalement, oui. En tout cas, je fais un test sur une émission de musicothérapie. Voilà, je ne vous en dis pas plus. Je vous laisserai découvrir si ça vous dit de vous soigner à coups de riff, de rythme et de bon groove. Ce sera sur Canal B pour des séances tous les 15 jours pour commencer.
0: Super, hâte d'écouter ça. Donc, on va commencer ce soir. Ce soir, en fait, ça va être que des trucs de la Nouvelle-Orléans. Des trucs que j'ai acheté cette année, soit là-bas, soit par Discogs ici.
1: Donc de la nouveauté ancienne.
0: Oui. Oui, des nouveautés des années 50 et 60.
1: Bon.
0: Donc on va commencer avec une référence là-bas. L'artiste c'est Professor Longhair. La chanson c'est Willie the Prince. C'est sorti en 64 sur Watch Records.
1: C'est parti.

0: Lee Dorsey, la chanson c'est Cynthia, c'est sorti en 68 sur Amy Records, c'est encore une compo de Alan Toussaint. Qui a vraiment composé la moitié des chansons de cette ville maudite de la Nouvelle-Orléans.
1: Ouais, qui a eu plusieurs noms aussi, je crois.
0: Oui, il y a aussi Naomi Neville parmi d'autres. Et à ce sujet, on va passer quelques chansons de Aaron Neville ce soir. Je pense que Naomi Neville, ça doit être un clin d'œil aux frères Neville, The Neville Brothers.
1: D'accord. Et là, donc, c'était Lee Dorsey.
0: Mm-hmm. Oui, c'est bien ça. Et là, on va continuer, on va poursuivre avec... Bobby Moore's Rhythm Aces, Try My Love Again, sorti en 66 sur Checker Records. Et moi, je trouve que ça fait assez jamaïcain comme son. Tu verras.
1: Ça devrait me plaire alors.
0: Oui, je pense.
1: Let's go.

0: On vient de vous frapper avec une double dose de Aaron Neville sur Parlow Records. Moi j'aime bien Aaron Neville, c'est beaucoup plus smooth et jusqu'ici on est resté assez milieu, fin des années 60 avec des sons un peu plus doux, un peu plus gentils. Et Aaron Neville, il a souvent des chœurs assez intéressantes, des harmonies très originales que j'aime bien.
1: Ouais, très groovy.
0: Et là, par contre, on va passer dans des choses un peu plus sales, un peu plus début des années 60. Ça, c'est Willie Harper, But I Couldn't sur Alan Records.

0: À l'instant, c'était Jesse Hill, Whip It On Me, sur Minute Records de 60. Il a vraiment une voix inimitable.
1: Oui, magnifique. Ouais.
0: On l'entend et on sait que c'est lui.
1: Jesse Hill, pas ce morceau, je ne connaissais pas ce morceau, mais vraiment ça guinche, ça swing.
0: Oui, bah, ce n'est pas la première fois qu'il passe sur l'émission, de toute façon, je pense que c'est sur la troisième ou la quatrième fois. Et avant ça, il y avait Charles Brown et Amos Milburn, Educated Fool sur Ace Records de 59. Il ne faut pas confondre Ace Records avec le label au Royaume-Uni, parce que ce n'est pas le même. Ça, okay. Ça vient du Mississippi. Ils ont sorti beaucoup, beaucoup, beaucoup de choses de la Louisiane, de la Nouvelle-Orléans. Ceci dit, Ace Records au Royaume-Uni, ils ont fini par acheter les droits de Ace Records dans le Mississippi pour ressortir tous leurs disques aussi.
1: D'accord. Donc aujourd'hui, ça a fusionné. C'est une seule
0: On peut le dire comme ça, oui.
1: OK.
0: Oui. Et avant ça, c'était Willie Harper encore, But I Couldn't sur Aran Records. Et maintenant, on va continuer dans le délire du début des années 60 avec Prince Rara, She Put the Hurt on Me. C'est son premier disque. Il n'a sorti que deux. On a déjà passé l'autre sur l'émission et c'est sur AFO Records.
1: Prince Rara, ça, c'est un nom qui chante.

0: À l'instant, vous avez écouté Eddie Bow, I Got to Know, sur Rick Records, c'est R-I-C, Rick Records. Et on va poursuivre avec Eddie Lang, She's Mine, All Mine, sur Ron Records. Et en fait, c'est la même maison des disques, Rick et Ron. Et si tu regardes les labels, ça se ressemble pas mal aussi. Bon, ça dépend de l'époque. Bon, moi, je suis très mou aujourd'hui.
1: Oui, moi aussi, il fait 35.
0: Oui, on s'est tapé. C'est la troisième canicule de l'année. Bon, je ne sais pas si on peut dire vraiment canicule pour ça, mais...
1: Je crois que si, ouais, c'est la troisième et on est début juillet.
0: Oui, voilà. J'en ai vraiment marre. Personne ne dort bien, tout le monde est fatigué, tout le monde a chaud.
1: Fin du monde, mais on est encore là à l'antenne pour vous passer de la bonne musique.
0: Oui, mais il ne fait pas très frais ici,
1: non.
0: Dans le studio, malheureusement.
1: Faut nous excuser pour
0: pire,
1: le débit
0: mais...
1: de parole.
0: Oui. Bon, bah, on a fait Eddie Bow, on va poursuivre avec Eddie Lang.
1: Eddie.

0: À l'instant, vous avez écouté Johnny Rivers, Mountain of Love. Là, on a bien changé de son. C'est un petit brand de Baton Rouge, donc on a triché un peu, on n'est plus à Nouvelle-Orléans, on est à Baton Rouge. Et ça, c'est une chanson qui a été reprise 1000 fois, notamment par les Beach Boys,
1: okay.
0: sur leur album un peu acoustique. Et aussi par King Louie Bankston, un musicien un peu punk, garage de la Nouvelle-Orléans, qui a fait beaucoup de projets avec J.B. Todd, parmi d'autres. Mais bon, je divague un peu. Johnny Rivers, il est plus connu pour son énorme tube Secret Agent Man,
1: oui.
0: inspiré de James Bond, évidemment. Mais moi, j'aime bien cette chanson aussi, c'est beaucoup plus léger. Évidemment, ça change vraiment de style, mais c'est pas très grave. Et on va enchaîner avec Johnny Adams, Who's Gonna Love You?

0: Roland Stone, Everybody's Lonely for Somebody Else, sur Ace Records, c'est une reprise de Hank Williams.
1: C'est surprenant, j'ai pas reconnu le morceau, j'écoute beaucoup Hank Williams.
0: Mais... Bah, il a quand même transformé ça dans le style local.
1: Oui, ouais.
0: Il a pas mal changé, le titre de la chanson a légèrement changé aussi. Et là, en disant son nom, Roland Stone,
1: oui,
0: je
1: vrai.
0: Me demande si c'est pas un jeu de mots en fait, comme Rolling Stone, tu
1: d'accord.
0: vois.
1: D'accord. Ah, possible, bah oui, un hommage peut-être.
0: C'est une expression, c'est avant l'époque des Rolling Stones, mais c'est une expression, a Rolling Stone gathers no moss.
1: Mais est-ce que ça peut être une référence au morceau de Muddy Waters, du coup ?
0: C'est possible, oui.
1: Ouais.
0: C'est possible.
1: Super sélection, en tout cas, j'espère que les personnes qui sont sur la route des vacances nous écoutent, parce que je trouve que ce serait parfait à écouter en voiture sur la route des vacances.
0: Pour nous au moins,
1: oui.
0: Peut-être pas pour tout le monde. On va poursuivre avec encore un disque de Ace Records. C'est un label qui apparaît pas mal lors de cette émission. C'est Gene Thompson and the Counts, You Don't Love Me. Et je vais juste dire que c'est une reproduction parce que l'original coûte, je ne sais pas, 200-300 balles.
1: Ah oui, bon.
0: Donc voilà, ouais. Ça c'était beaucoup plus raisonnable.
1: Mais vive les rééditions pour ça, ouais.
0: Ben oui. Donc Gene Thompson and the Counts, You Don't Love Me.

Aaron Neville, For Every Boy, There's a Girl. Je ne suis pas sûr que ce soit le cas, malheureusement. C'est sur Instant Records et on va vous donner encore une double dose de Aaron Neville parce que c'est lui qui sera la prochaine chanson aussi. C'est Over You sur Minute Records, encore une fois, Aaron Neville.

0: Whoa. Benny Spellman, I'm in Love. Et ensuite, on va continuer avec Johnny Adams, I Won't Cry. Moi, je veux juste souligner quelque chose vite fait. On voit beaucoup, beaucoup, beaucoup de noms de famille français, même si c'est pas du tout prononcé pareil. Mais déjà, il y a Alan Toussaint qui est vraiment partout. Barbie Marchand, donc on a déjà parlé. Aaron Neville, Aaron Neville. Et aussi Eddie Beau, parce que Beau, c'est en fait Bocage.
1: D'accord, ah bah je ne savais pas du tout, tu me l'apprends. Mais Eddie Beau. Très beau morceau de Benny Spellman et très crooner. Moi, j'ai beaucoup apprécié, j'aime beaucoup les crooners.
0: Il y a pas mal de slow un peu marécageux.
1: Ouais.
0: Dans cette vie. Donc, on va poursuivre avec encore un petit slow de Johnny Adams, I Won't Cry, sur Rick Records.

0: Tommy Ridgely, Honest I Do, très belle chanson, très sympa sur Rick Records. Et là, en dépit de notre mollesse, aujourd'hui, on est quand même arrivé à la fin. On va terminer avec James Rivers et Closer Walk. Et c'est, je veux juste dire, c'est le nom aussi d'un compte Instagram qui okay. parle que de l'histoire de la musique de la Nouvelle-Orléans. Donc si ça vous intéresse, allez-y.
1: Est-ce que tu peux redonner le nom?
0: Closer Walk.
1: Closer
0: c'est
1: Walk.
0: A Closer Walk Nola sur Instagram.
1: Walk, Nola.
0: Et c'est
1: okay.
0: assez cool. Ils se connaissent vraiment, vraiment beaucoup. Donc c'est cool. Et donc ça, c'est A Closer Walk de James Rivers.

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Bonsoir, bonsoir, chères auditrices et auditeurs. Vous écoutez Zion Highway, émission 100% vinyle sur les musiques jamaïcaines de votre radio locale à portée mondiale, Canal B. Vous pouvez nous écouter tous les lundis de 23h à minuit et demi, en rediffusion très tôt le jeudi matin et quand vous le voulez en podcast sur le site canalb.fr. On vous le dit à chaque émission, c'est 100% vinyle, mais on ne s'est jamais attardé sur l'histoire.

0: ou en cire, mais seulement limité à 2 minutes d'enregistrement. C'est à un certain Émile Berliner, en 1887, que l'on doit le début des disques à plat, à 78 tours par minute. Parce qu'il invente alors un gramophone et une matrice pour imprimer des disques horizontaux. Ich bin eine Berliner. Plus durables que les cylindres en cire, ils ont été produits en masse dès 1901 en gomme laque, qu'on appelle aussi shellac. Vous avez peut-être déjà vu ce nom quelque part. Produit d'origine animale, issu d'une cochenille. La vitesse de rotation très élevée, 78 tours, était nécessaire pour atteindre les fréquences plus élevées. Plus tard, grâce à l'utilisation d'autres matériaux, il a été possible d'obtenir une bonne qualité à des vitesses inférieures. Les inconvénients majeurs de ces 78 tours étaient d'une part la courte durée de jeu, 2 fois 3 minutes, et d'autre part le poids des disques et leur fragilité. Ils se cassaient assez facilement. Et puis révolution, c'est en 1948 que Columbia Records lance le micro-sillon Long Play, qu'on appelle LP, de 30 cm, c'est-à-dire 12 pouces, prenez des notes, hein, à 33 tours par minute en polychlorure de vinyle, le PVC. Le vinyle était né, plus léger, flexible, capable de 20 à 25 minutes par face. Ça fait 50 minutes de musique en tout, ça a révolutionné le concept même d'album et on les a en stéréo dès 1958. RCA répond en 1949 par le 45 tours de 17,5 cm pour les singles, déclenchant la guerre des vitesses. Les 7 pouces qui tournent à 45 tours par minute ont été pratiquement inventés pour le marché des jukebox, ce qui explique le gros tour au centre. Ils ont été les rois des disques à acheter seuls, compatibles avec les merveilleux manche-disques. Leur principale clientèle était les adolescents, sur une période s'étalant des années 60 aux années 90. Notre héros du soir, c'est le 10 pouces. Le format 10 pouces des disques vinyle, plus rien à voir avec la laque, est un intermédiaire historique entre les singles compacts et les grands LP, particulièrement prisés dans les années 50 à 70. Il offre un compromis entre durée et portabilité. Et en Jamaïque alors ? En Jamaïque, les disques vinyles 10 pouces ont joué un rôle spécifique dans la musique jamaïcaine, notamment dans les genres précoces comme le mento, le shuffle et le ska des années 50-60, avant l'essor dominant des 7 pouces et des 12 pouces. Dans le mento et dans le shuffle, on est dans les années 50, ils sont utilisés pour les singles ou EP locaux influencés par le rhythm and blues américain, joués par des artistes comme Laurel Etken, Clue G and the Blues Blasters. Pour le ska naissant, c'est le premier format pour les Skatalites ou les premiers enregistrements de Bob Marley exportés via Blue Beat à Londres, ce qui explique l'importance du 10 pouces ensuite dans le sound system en Europe. Aujourd'hui rares, ils sont collectionnés pour leur son pressé jamaïcain authentique et imparfait. Leur principal avantage, c'est une production économique. Ils étaient pressés en petite série sur place, coûtaient moins cher en PVC, moins de matière que les 12 pouces. Ils ont permis des sorties immédiates de hits ska en premier lieu, répondant à la demande vorace des danses. Leur courte durée convenait aux sets énergiques et aux versions one drop précoces du ska avant le rocksteady qu'on a sorti sur des formats plus grands. Pressé en urgence sur des machines locales, chez Federal Studios, Studio One, Meritone, il permettait de graver des riddims dès l'époque du ska, des instrumentaux ou des versions vocales en seulement 24 à 48 heures après l'enregistrement et tout ceci à bas coût. En 33 ou en 45 tours, ces 10-15 minutes par face suffisaient pour enchaîner 4 à 6 morceaux, validant les tubes auprès des danseurs avant pressage massif en 7 pouces pour l'export. Idéal pour enchaîner des riddims instrumentaux sans interruption, ils ont permis aux toasters et DJ d'exprimer tout leur talent dans l'arène. En son système, c'était avant tout une question de portabilité et de logistique. Leur taille intermédiaire les rendait idéaux pour le transport en moto ou en camion vers les dancehall. Lors des battles de son système à Kingston, et là on retrouve le Downbeat de Coxon, le Trojan de Duke Reed, mais aussi le Voice of the People de Prince Buster. Autre avantage, ils trouvaient leur place dans les box à côté des 10 pouces 78 tours de rhythm and blues américains importés notamment par Duke Reed, Clement Coxon. Pas besoin de 2 stockages différents. Plus léger, moins encombrant que les 12 pouces, il résistait aussi mieux au choc que les fragiles 7 pouces lors des déplacements en ghetto comme Trenchtown ou Black Owl. Les sélecteurs les empilaient facilement pour des sets continus, testant les réactions du public en live. Ils incarnent le do-it-yourself jamaïcain, symbole de compétition féroce entre sound system et ont posé les bases du reggae en mettant à l'épreuve les styles et les morceaux au feu du dancehall. Fin des années 60, c'est évidemment les 7 pouces à 45 tours qui sont devenus rois pour les singles exclusifs, les tunes. Bon marché à presser en masse, ils facilitaient les clashs, les versions instrumentales. Les 10 pouces persistent pour les EP riddim, mais ils ont décliné face à cette compacité en faisant aujourd'hui une denrée rare et recherchée. On parlera tout à l'heure un petit peu de leur impact dans le dancehall et sur la scène des dubplates. Pour l'instant, place à la musique avec cette sélection exclusivement 10 pouces. Bonne émission!
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Vous écoutez Zion Eyewear. Après ce soir, on fait un petit historique du support vinyle et de ses formats. Et on rend hommage ce soir au 10 pouces. Alors, quelle taille le 10 pouces? J'avais dit que j'interrogerais tout à l'heure. 25 cm de diamètre. Vous avez donc entendu en 10 pouces Folly Ranking, Johnny Osborne, Aura Sandy, Money Money, morceau original dont on doit la production au regretté Phil Pratt. On aura l'occasion de lui rendre hommage prochainement. Aura Sandy également Fight Fight, et puis Dennis Brown par deux fois avec Tenement Yard et Life After You. Johnny Clark par deux fois, Michael Prophet, Been Talking, Poverty, Righteous Revolution et Rainbow Country. Donc le format 10 pouces, c'est un format minoritaire, mais symboliquement important dans la musique jamaïcaine. Depuis les années 90, il se positionne plutôt comme un format spécial, notamment pour les dubplates, rééditions roots dub et objets de collection pour les sound systems et amateurs en marge de la domination du 7 pouces. Pour rappel, le principe du dubplate naît dans la culture sound system, acétate ou pressage spéciaux, souvent en un seul exemplaire destiné aux clashs et aux sélections exclusives. Des labels ou sélections mettent en avant des séries de dubplates ou de singles en série de 10 pouces, montrant la place du format comme support de versions et de remix rares. Les années digitales dancehall avec Sleng Teng et King Jammy renforcent la logique de singles et de dubplates joués sur sound system, d'abord surtout sur du 7 pouces, mais avec une niche pour les pressages spéciaux, donc les 10 pouces. Dans les années 90, l'usage du 10 pouces reste donc marginal. En Jamaïque, il se développe finalement beaucoup plus via les scènes UK et en Europe, liées au sound system roots et dub qui entretiennent un lien fort avec la culture jamaïcaine en pressant beaucoup de 10 pouces, qui devient alors associé esthétiquement aux longues versions dub, aux cuts alternatifs et à une écoute plus sound system culture que mainstream. Le format 10 pouces est également une dimension collector, notamment pour les inédits de producteurs jamaïcains historiques. Par exemple, un 10 pouces d'inédit d'Augustus Pablo qui pourrait être présenté comme un dubplate limité. De nombreux labels spécialisés en Japon, Europe et UK utilisent le 10 pouces pour rééditer des single roots et early dancehall jamaïcains en série, couvrant différentes périodes ou producteurs, Jamie, Bunny Lee, Family Man, etc. Cette pratique renforce l'image du 10 pouces comme format de patrimoine, permettant de ressortir des dubplates ou mix jamais largement distribués à l'époque. Et c'est pour ça que dans cette seconde partie d'émission, on va commencer par un dubplate, un vrai, 10 pouces, d'Alton Ellis, enregistré et gravé en direct sur acétate en 1999 à Kingston, au studio Arrows, lors du premier périple musical en Jamaïque de notre contributeur Tarzan du Soul Stereo, et puis ensuite une sélection de 10 pouces. Le morceau, c'est un medley d'Alton Ellis. Excellente continuation.

Vous écoutez toujours Zion Highway sur Canal B. On a commencé cette session par Alton Ellis, évidemment, en dubplate, et puis Prince Francis, Rock for Rock, Scorcher. Et tout de suite, là, c'était Bob Marley and the Wailers, donc Trenchtown Rock, un mix un peu spécial qu'on entend mieux sur la version qu'on a écoutée, qui est nommée Grooving Kingston 12, qui est une phase B, dont on va tout de suite écouter la face A, le Kingston 12 Shuffle, avec le grand DJ Hugh Roy.

C'est la fin de cette émission. On a tourné autour du vinyle et spécialement du 10 pouces, une émission d'une heure et demie, 100% 10 pouces. Et pour terminer, c'était un bel objet qui date de 1982. Le cut Disco Mix, donc 10 pouces du Night Nurse de Gregory Isaacs, assisté pour l'occasion par Flabba Holt, une production African Museum évidemment. Et puis juste avant, une série sur le même riddim. On a commencé par Michael Palmer, Damalik Shot, Midnight Riders, Cross the Border avec les Gladiators en backing band, Steve Knight toujours sur le même riddim avec Sidem Acom, et puis la version instrumentale donc des Gladiators de ce riddim. Voilà, c'était la fin de cette émission. On espère que vous avez passé un agréable moment. On se retrouve la semaine prochaine, lundi à 23h. C'était Zion Highway, 100% vinyle, et maintenant vous en saurez plus.

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Dans la sieste spéciale I'm From Rennes 2024, sélectionnée par la musicienne rennaise Astrid Rad et intitulée Snooze Songs, Canal B vous a fait entendre à l'instant Tyler the Creator featuring Estelle. Auparavant, c'était Frank Ocean, Beyoncé pour une reprise des Beatles, Bad Bad Not Good et Charlotte Day Wilson. La sélection commençait tout à l'heure avec Solange. À suivre, Bonnie Banane.

Vous avez reconnu Air à l'instant sur Canal B dans la sélection musicale intitulée Snooze Songs et choisie par la musicienne rennaise Astrid Rad. Auparavant, c'était Mac DeMarco, This is the Kit, Aretha Franklin, SZA featuring Justin Bieber et tout à l'heure Bonnie Banane. La sieste se termine maintenant avec The Flying Stars of Brooklyn, New York. 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